0: 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Tout de suite, voici un extrait de ce reportage. Samedi 11 octobre 2025, nous avons passé l'après-midi avec les Gilets jaunes d'Alençon au rond-point d'Anova. Entre banderoles, échanges spontanés et circulations qui ne s'arrêtent jamais, ce reportage donne la parole à celles et ceux qui se mobilisent localement. Pourquoi revenir au rond-point ? Qu'est-ce qui a changé, ou pas, depuis les débuts du mouvement ? Place aux témoignages, à l'ambiance et au son du terrain. Tout de suite, voici un extrait de ce reportage.
1: Explosion ! Comment vous voyez l'avenir à court, moyen, long terme ?
2: Moi, mon avenir est déjà fait. Je veux dire, moi, j'ai pas mal de problèmes de santé. Arrivé à l'âge que j'ai, eh bien, il n'y a pas vraiment de retraite. Enfin, je ne suis pas encore à la retraite, mais je veux dire par là que j'ai énormément de problèmes de santé. Quoi. On se dit que les gens vont de plus en plus mal au niveau de la santé. C'est mal foutu. Quoi. On arrive à pratiquement au bord de la retraite. C'est bon. Quoi. On a déjà les pieds. Ouais, on est complètement usé et terminé, quoi. On est rafistolé de tous les côtés, quoi.
3: Surtout dans le bâtiment. Il faut savoir ce que c'est que le bâtiment. Ils me font tous marrer, ces politicas. Parce que, en fin de compte, s'ils avaient le nez avant de voter une loi pour les retraites, bah, qui regardent qui c'est qui a un travail difficile avec celui qui en a le moins.
1: C'est vrai que tenir un marteau-piqueur à 63 ans, ça ne doit pas être facile.
3: Ah, alors là, vous avez des problèmes auditifs et vous n'êtes pas bien dans votre peau, vous tremblez un peu de partout, parce que c'est les répétitions du travail, ça. Et dans le bâtiment, c'est de monter des échafaudages tous les jours, et les descendre, et les monter. C'est très grave, on est usé. À un certain âge, on est usé. Donc, faire travailler les gens jusqu'à 65 ans ou 64 ans, dans le bâtiment, c'est à 55 ans qu'ils devraient être à la retraite.
1: Donc ça fait déjà plusieurs semaines que je vous vois ici au rond-point. Là aujourd'hui j'ai un peu la sensation qu'il y a encore plus de gens que la semaine dernière qui klaxonnent. Là. Je pense qu'il ne s'est pas passé une minute depuis qu'on a démarré cette interview sans qu'on entende des klaxons. Donc c'est des klaxons en soutien comme il indiquait un peu partout sur les panneaux. Malgré tout vous n'êtes pas encore très nombreux ici. Comment vous l'expliquez ? Est-ce que vous pensez que les gens ont peur ? Est-ce que les gens attendent ? Est-ce que les gens se préparent ?
3: Les gens, ils ont peut-être peur ou ils sont endormis. Voilà, il n'y a pas d'autre mot. Et puis, ils les ont endormis. Voilà,
1: ils sont résignés.
3: Ils ont réussi à faire la division. Quoi, voilà.
4: Alors, moi, c'est Pascal. Ce que je revendique, c'est comme je dis, il a réussi à endormir tout le monde, Macron. Mais il ne faut pas oublier qu'en 2018, les Gilets jaunes sont descendus. C'est le peuple qui est descendu dans la rue. Artisans, commerçants, ouvriers, chômeurs. Et maintenant, il faut que les gens se réveillent. Revenez nous joindre, c'est tout ce qu'on vous demande. Nous, on sera là tout le temps. Pensez que le 15 novembre, ça fera 7 ans que les Gilets jaunes existent. Et là, il y aura quelque chose de phénoménal dans le rond-point d'Anova. Alors maintenant, venez si vous voulez.
1: Donc voilà, c'est une colère qui rassemble un petit peu tout le monde, en fait, que ce soit chômeurs, retraités, artisans, chefs d'entreprise, salariés.
3: Les gens qui sont dans leur véhicule, là, qui passent, qui klaxonnent, c'est un moment de dire, après tout, ils ont peut-être raison. Hein. Comme dirait Coluche, faut pas se laisser emmerder. Hein.
5: Les hommes politiques sont marrants. Encore que je ne pense pas qu'ils nous feront un jour autant marrer qu'ils nous emmerdent.
6: Macron !
7: Attention, grenade!
6: Macron! Explosion!

0: Eh bien, vous êtes toujours sur Pulse 90 FM. Je vous rappelle que vous êtes à l'écoute d'un reportage réalisé samedi dernier au rond-point d'Anova à Alençon, où j'ai eu le plaisir de m'entretenir avec des sympathiques gilets jaunes.
1: Explosion !
2: Hier soir, on a eu une réunion pour vous rencontrer, pour qu'on puisse dire nos revendications. C'est tout ce qu'on demande. Que les gens ils écoutent la radio, qu'ils se mettent un coup de pied au cul, comme je dis, malheureusement, pour qu'ils nous rejoignent avec nous. C'est tout.
3: Pas pour politique. Hein.
2: Non, politique, on n'en veut plus. Non, des écoles de politiciens, voilà. Des écoles de voleurs. L'ENA, le Sciences Po, c'est pour apprendre à détourner l'argent. Là, et apprendre à truander les gens. Les pauvres. La pyramide.
3: Oui, c'est ça.
4: Comment vous... Alors voilà, je pense aussi que c'est un mauvais message qui est envoyé de la... La classe politique, quand on voit les sommes qui sont dépensées pour les rémunérer, etc. Le fait que, par exemple, là, il y a des ministres qui ont été en place qu'une dizaine d'heures et qui vont percevoir des milliers d'euros pendant 3 mois.
2: Et toi, tu demandes le chômage, on va te dire qu'il faut attendre 4 mois. Parce que tu as démissionné. Alors, comment ça se fait ? Il y a deux... Alors, ce qu'il veut, c'est la division du peuple.
5: Oui, alors, tu parlais du monopole de l'argent qui touche en ayant un mandat très très court, ça c'est lamentable. Lamentable. Il n'y a pas d'autre mot, c'est même pas qualifiable, c'est impensable quoi. Faut vraiment en avoir dans le gilet pour faire des choses comme ça. Et on vient de nous demander de faire des économies. Non mais bon, faut pas. Hein. Il y a un moment, je sais pas si... Oui, voilà, je pense, hein, parce que quand il y a tous les députés déjà qui gagnent peut-être plus de 10 000 francs par mois, 11 000 peut-être par mois, on est combien ? 280, je crois, qu'ils sont. Hein. Bah, vous faites le calcul.
6: 570, je crois.
5: Bah, vous faites le calcul. Alors, j'ai pas le temps de le faire, mais je pense que c'est une somme phénoménale. Donc déjà, eux, ils commenceraient déjà à montrer l'exemple par rapport aux citoyens. Ça serait déjà une belle chose. Il n'y en a qu'un qui a su dire non au peuple. C'est le général de Gaulle. En 60, il a dit « Les Français ne veulent plus de moi, je m'en vais ». Bah lui, il est peut-être pas d'accord dans la même opinion que d'Optique.
4: Est-ce que vous souhaitez la démission du président ?
5: Oui. Ah bah moi, oui. Ça peut pas tourner comme ça, c'est pas possible. Vous rendez compte ? Il en jette un, il le reprend. Déjà ça, c'est se foutre de la gueule du peuple.
4: Ouais, une démocratie, quoi.
7: C'est-à-dire qu'à l'heure actuelle, d'après ce que je sais, c'est que... Apparemment, il va aller se représenter au niveau de l'Europe ou un truc comme ça. Donc le gars, il se tient un peu à carreau en ce moment. Enfin, moi, j'ai l'impression. Mais il pourrait presque même être amené à démissionner. Enfin, je sais pas. Mais il pourrait être amené à faire des trucs de ce genre-là pour se montrer bien par rapport à l'Europe, quoi. Hein, pour envisager une place par la suite. Par la suite, moi, je me demande si, comme est arrivé à Sarko, qu'il y a eu plein d'histoires qui se sont dévoilées par la suite, est-ce qu'il va y avoir plein d'histoires qui vont se dévoiler par la suite ?
5: Est-ce qu'on va faire un livre ? On ne sait pas. Hein. Ils vont peut-être faire un livre. Hein.
7: Bérou, il va faire un bouquin, Mes aventures.
8: À l'instant, c'était un extrait d'un reportage réalisé un samedi après-midi avec les Gilets jaunes d'Alençon de retour au rond-point d'Anova. Reportage disponible en intégralité sur notre site web en date du 13 octobre 2025.

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2: Fontaine avec « Je suis inadaptée », un morceau de 1968 où elle exprime son rejet des cruautés du monde à travers des paroles poétiques et crues. Enchaînons avec Malik Djoudi avec « Lettre à France », une reprise douce amère du tube de Michel Polnareff où il exprime la distance et le mal du pays. On poursuit TTSFU avec Cat Piece Junkie, un titre né d'une période sombre de la vie de Tasmin Stephens où tout semblait aller mal. Poursuivons Dafo avec Habit, un titre rock indépendant lourd en distorsion. Cette chanson explore la tendance à tirer des conclusions hâtives, un thème lié à son trouble obsessionnel compulsif. Continuons, Guerillatos nous offre Penglossian Mannequin, un morceau de leur album You're Weird Now, qui explore la positivité toxique à travers des sonorités new wave expérimentales. Le titre oscille entre valse et passage agressif, une véritable curiosité musicale. 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
1: Tout de suite, Stan High Patrol nous emmène dans les profondeurs avec Rapture of the Deep, un morceau issu de leur album Underground Oasis, sorti en octobre 2025, et où il est question de communion avec l'eau. Enchaînons avec Zone Jardin avec Valérie, un titre qui pourrait évoquer la nature et le jardinage, à l'image de Valérie Jardin, la photographe française. Ou peut-être fait-il référence à la chanson Valérie, popularisée par Amy Winehouse, qui parle de nostalgie et d'attente. On poursuit, Prolapse nous revient avec The Fall of Cashline, un morceau issu de leur nouvel album et marqué par un riff incessant. On y retrouve les voix si particulières de Mick Derrick et Linda Stilliard. 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
5: Tout de suite, Boko Youth avec Ian Yubo, un titre inspiré par sa période à l'Institut Royal d'Art. Boko Youth, artiste camerounais, fusionne afrobeat et hip-hop avec des textes engagés. Enchaînons avec Louis Laflemme avec Nouveau Jour, un titre indie-pop tiré de son premier album Rouge Artériel, où il explore les doutes et espoirs de sa génération. On poursuit Cassidy avec Maison Vide, un titre pop influencé par la bossa nova, où elle évoque avec tendresse ses nombreux déménagements d'enfance. Poursuivons Paige Kennedy avec What Does Your Girlfriend Think, un titre où il aborde les relations avec un style unique mêlant rap et humour. Paige Kennedy y explore les perspectives des partenaires, souvent avec des éléments comiques dans ses paroles. Continuons Wax Joe avec Spicy Little Fruits, un morceau du groupe de Philadelphie qui mélange punk, new wave et surf rock. Leurs textes abordent souvent l'addiction, la libération sexuelle et l'estime de soi. 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

0: Samedi 11 octobre 2025, nous avons passé l'après-midi avec les Gilets jaunes d'Alençon au rond-point d'Anova. Entre banderoles, échanges spontanés et circulation qui ne s'arrête jamais, ce reportage donne la parole à celles et ceux qui se mobilisent localement. Pourquoi revenir au rond-point ? Qu'est-ce qui a changé, ou pas, depuis les débuts du mouvement ? Place aux témoignages, à l'ambiance et au son du terrain. Tout de suite, voici un extrait de ce reportage. Samedi 11 octobre 2025, nous avons passé l'après-midi avec les Gilets jaunes d'Alençon au rond-point d'Anova. Entre banderoles, échanges spontanés et circulation qui ne s'arrête jamais, ce reportage donne la parole à celles et ceux qui se mobilisent localement. Pourquoi revenir au rond-point ? Qu'est-ce qui a changé, ou pas, depuis les débuts du mouvement ? Place aux témoignages, à l'ambiance et au son du terrain. Tout de suite, voici un extrait de ce reportage.
1: Alors, ce qui était ressorti beaucoup, une chose dont on avait beaucoup entendu parler après le mouvement des Gilets jaunes, le premier mouvement Gilets jaunes, c'était le RIC. Est-ce que vous pourriez m'expliquer ce que c'est que le RIC ?
2: On en parle, le RIC.
1: Alors, c'est quoi le RIC ?
2: Ben, c'est je ne sais plus le truc.
3: Le référendum, c'est
2: populaire, ouais. C'est ça. Et ben, on a mis une pancarte avec le RIC, parce qu'on le demande.
4: Mais on n'a jamais eu le contenu.
2: On n'a jamais eu de remontée.
5: Et bon. Il s'en va et il revient. Moi je bouge pas, je suis bien assis. Ça s'engueule et ça s'indigne, mais en fait c'est moi qui choisis comme un monarque démocratique.
6: Fumier, va ! T'en as pas marre de tous nous prendre pour des cons comme ça ?
7: Pas du tout, au contraire, j'adore ça. Je vis ma meilleure vie, vous mangez ce que je vous mets dans l'assiette et vous fermez vos gueules.
8: On s'est déplacé à ta putain de réunion pendant 2h30 pour qu'au final tu reconduises le cornu. Alors pourquoi tu nous as dit de venir ?
6: Et toi aussi, pourquoi tu y as été ? Tu le savais très bien, il t'a déjà fait le coup, pauvre cruche.
8: Bah on s'est fait péter le bide au resto Matignon avant, j'allais quand même pas rater ça. Une petite note de frais et c'est réglé.
9: Bon, du coup, c'est inutile que je me présente, j'imagine ?
10: Non, mais on a vraiment l'impression de vivre dans un remake sans fin. Chaque épisode, c'est Le Cornu revient, saison 8.
6: Tu sais, Marine, tu peux avoir le cornu une fois, mais pas deux. Enfin, si, tu peux avoir le cornu deux fois, mais pas trois.
11: Avec ce pingouin au pouvoir, on n'est plus sûr de rien, mon Jean-Luc.
7: Vous inquiétez pas, mais Lapin, il va gérer, j'ai confiance en lui, c'est un bon toutou, mon Seb.
6: Il va rien gérer du tout, moi, c'est censure dès lundi, en plein dans les chicots.
10: Non, mais moi, c'est pareil, hein. Maintenant, de toute façon, je censure tout. La plaisanterie a assez duré.
9: T'as raison, Marinette, la censure, ça change tout.
12: En tout cas, c'est hors de question que les Républicains participent à ce gouvernement tout pourri. Qu'on soit bien d'accord.
9: Manu, je vois que tout le monde est contre moi, ça m'angoisse. J'ai peur de pas tenir très longtemps.
7: Mais non, t'en fais pas. Tu sais, quand j'ai connu Brigitte à 14 piges, je me disais pareil. Puis une fois dedans, bah, j'ai quand même tenu au moins 38 secondes avant de vider le chargeur.
11: Une sacrée performance que nous avons là.
9: Bon, ok, allez, je vais me sortir les doigts et on va faire ce qu'on peut pour trouver un budget.
11: Eh ben voyons, un deuxième gouvernement le cornu, peut-on parler de gouvernement biscornu ?
1: Donc en fait, les Gilets jaunes, c'est juste des citoyens qui se réunissent comme ça pour manifester leur mécontentement de la politique.
4: Voilà, c'est ça.
1: Comment ça se matérialise ? Comment ça se concrétise ? Est-ce que, je sais pas, vous débattez ensemble ? Est-ce que vous faites remonter des revendications là-haut ?
2: On est en train de monter. Bon, déjà, on commence à se réunir. Parce qu'au début, bon, bah, y a eu de la division. Hein, parce qu'il y a eu ras-le-bol aussi.
4: Les revendications,
2: et maintenant,
4: on
2: va arriver à...
13: Ouais, voilà, le pouvoir d'achat, ouais, c'est sûr.
14: Bah oui, c'est surtout ça qui fédère un peu tout le monde.
4: Bah, bien sûr. Si on est là dans la rue, c'est pour ça.
2: Oui, c'est pour
4: quand vous regardez un caddie à 200 balles dans le caddie, 200 euros, il n'y a rien dans un caddie à 200 euros. Moi, je me souviens quand j'étais gamin, enfin pas gamin, j'avais 20 ans ou 30 ans, c'était en francs. Quand il y avait 1000 francs dans un caddie, il débordait. Ouais, maintenant, vous prenez 200 euros dans un caddie, mais c'est même pas le quart du caddie que vous remplissez. Il y a un moment, ça ne peut plus aller non plus.
2: Et en plus, alors, on se retrouve que le 15 du mois, moi je sais que, avec ma femme, on a 3000 et quelques euros. Avec 3000 et quelques euros, avec les crédits, les machins, les bidules, et bien aujourd'hui, on se retrouve le 15 du mois, à plus d'argent sur le compte, ah, ou à découvert. Et comme moi, je suis anti-découvert, parce que qui dit découvert, dit intérêt. Et ça, on ne veut pas de ça.
4: Non, puis bon, il y a le problème de la famille aussi, quand vous avez des enfants à nourrir et tout, ça doit être un grave problème, ça.
13: Donc je me demande, moi, s'il n'y a pas une division qui a été...
2: Créée par Macron.
13: Par Macron.
2: Ah ben voilà, la blague du monde, tu vois.
13: Voilà.
2: On demandait que ça.
13: Une division sociale de manière à ce qu'il y ait
4: un journaliste.
0: À l'instant, c'était un extrait d'un reportage réalisé un samedi après-midi avec les Gilets jaunes d'Alençon de retour au rond-point d'Anova. Reportage disponible en intégralité sur notre site web en date du 13 octobre 2025.

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2: Tout de suite, Forever Pavot avec Miguel El Salam, un titre aux sonorités psychées des années 70. Émile Sornin, l'homme derrière ce projet, mélange groove français, jazz et rock progressif. Enchaînons avec Zero avec Boogaloo Swamp. On poursuit Steve and Seagulls avec The Number of the Beast, une reprise bluegrass explosive du titre culte d'Iron Maiden, annoncé sur leur prochain album. Poursuivons, Miles Kane nous offre une reprise psych-rock de Slow Death des Flaming Groovies, un des points forts de son nouvel album Sunlight in the Shadows. Les paroles dépeignent un toxicomane implorant son médecin hollywoodien. 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
1: Tout de suite, Elle Michel Zoffer nous offre Say Goodbye, un morceau funk R&B irrésistible tiré de leur album 24 Hour Sports. On y découvre la voix envoûtante de la chanteuse ghanéenne Florence Adoni avec un refrain qui reste en tête. Enchaînons avec Avaluna avec Frame of Us, un morceau qui illustre bien leur mélange unique de rock indépendant et de musique expérimentale. Aïe, je vais suivre les instructions pour présenter Orua Mexico Suite. On poursuit Orua avec Mexico Suite, un titre du groupe brésilien, une immersion sombre dans le prog psych free jazz. Ce morceau de 5 minutes, inspiré par une détention injuste, fait partie de leur prochain album Slacker. Poursuivons, Gok 2 nous offre Télévolé, un morceau de son EP Therapy Doesn't Work EP, qui explore une attitude punk mêlant punk-hop et électropunk. 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
1: Tout de suite, Wet Leg avec CPR. Enchaînons avec Camilla Sparks avec Stormseeker, un slow burn élégant et hypnotisant, extrait de son prochain album I See You Run. On poursuit Carlit et Kabok avec Rien à attendre, un morceau de leur premier album qui mélange punk, hip-hop et électro à la manière de Stupéflip. Poursuivons Kingfisher avec Man on the Moon, un morceau introspectif sur le besoin de suivre son cœur et de ne jamais se trahir. Continuons, Guérilla Poubelle dénonce la désillusion politique avec son morceau punk rock « Mon rat s'appelle Judas », extrait de leur premier album. Les paroles expriment un profond cynisme envers les systèmes et l'autorité. 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

0: 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Pourquoi revenir au rond-point ? Qu'est-ce qui a changé, ou pas, depuis les débuts du mouvement ? Place aux témoignages, à l'ambiance et au son du terrain. Tout de suite, voici un extrait de ce reportage. Samedi 11 octobre 2025, nous avons passé l'après-midi avec les Gilets jaunes d'Alençon au rond-point d'Anova. Entre banderoles, échanges spontanés et circulation qui ne s'arrête jamais, ce reportage donne la parole à celles et ceux qui se mobilisent localement. Pourquoi revenir au rond-point ? Qu'est-ce qui a changé, ou pas, depuis les débuts du mouvement ? Place aux témoignages, à l'ambiance et au son du terrain. Tout de suite, voici un extrait de ce reportage.
1: Alors là, on a un couple qui arrive avec un monsieur qui a une pancarte « Dégageons la mafia libérale ». On va demander à monsieur s'il veut bien nous parler un petit peu au micro. Bonjour. Est-ce que vous accepteriez de venir à...
2: Bonjour.
1: Vous exprimer un petit peu au micro. Vous avez une belle pancarte là, « Dégageons la mafia libérale ».
2: Ben oui.
1: Qu'est-ce qui vous aime ? Ah, travailler, polluer plus, vivre moins. Alors est-ce que je peux vous demander la raison de votre présence ici ou...
2: On voit bien que tout déconne, donc à partir de là, il serait temps de se bouger parce qu'on perd du temps, tout le monde vit de plus en plus difficilement, les riches sont de plus en plus riches, les pauvres de plus en plus pauvres, et il y a quand même une corrélation entre les deux, donc voilà quoi. Si les gens ne comprennent pas qu'il faut les dégager pour mettre en place autre chose, comme... Les Gilets jaunes ont dû le dire, le RIC, aussi bien national que communal, que régional. Passer à une 6e République, faire en sorte que le pays devienne vivable.
1: Un nouveau mode de fonctionnement, en fait.
2: Un nouveau mode de fonctionnement, c'est évident. Là, on voit bien ce que ça donne. Et recornu et...
1: Vous prenez ça comme un déni de démocratie, je suppose ?
2: Ça n'a pas débuté aujourd'hui. Hein. Ça fait un moment qu'ils ont volé les élections. Le 49-3 attire l'arigot pour les retraites qui de toute manière n'a jamais été voté, a été imposé. Quand c'est passé au Parlement et que ça... on se fout de notre gueule. C'est vraiment une mafia qui est au pouvoir. C'est les riches qui font sécession, qui ont pris le pouvoir et qui s'assoient sur la démocratie. Donc il n'y a pas le choix, quoi. Il faut les dégager.
1: La secrétaire de Madame Bettencourt paye plus d'impôts que sa patronne milliardaire. C'est...
2: Oui. Tout ça, tout le monde le sait. C'est dit, c'est tout, mais je comprends pas. Il y a des pays qui se sont soulevés pour beaucoup moins que ça. Et là,
1: Justement, comment vous voyez l'avenir ? Est-ce que vous pensez qu'il va y avoir un soulèvement dans ce pays ? Puisque là, on a... alors on enregistre cette interview, quelques heures auparavant, un nouveau Premier ministre... Ça va être le 8e, je crois, qui était le même que le précédent, c'est-à-dire Sébastien Lecornu, c'est ça, qui a été remis en place avec la même politique, etc. Est-ce que vous pensez que tout ça, c'est quelque chose qui risque d'attiser encore plus l'agacement des citoyens ? Est-ce que vous pensez que ça risque de dériver en une grosse révolte ? Comment vous voyez l'avenir ?
2: Moi, je la vois pas, je suis pas voyante, mais ce que je sais, c'est que si ça dérape, ça sera... Plus on attend, plus ça sera saignant. Et je souhaite pas ça. Après, y a des gens qui font le boulot au Parlement, mais s'ils n'ont pas le soutien populaire, ça marchera pas. Donc, il faut... Ah, y en a qui sont excités sur les ronds-points. J'aimerais bien que ça soit pas les gens en voiture et qu'il y ait plus de gens qui viennent soutenir. Mais... il faut un soutien populaire pour appliquer une politique qui rebat les cartes et qui une politique de rupture. Donc voilà.
3: Eh bien, c'était un reportage réalisé au rond-point d'Anova à Alençon samedi dernier, samedi 11 octobre, auprès des Gilets jaunes, toujours mobilisés. J'ai passé un moment très agréable avec eux, des personnes très ouvertes et particulièrement sympathiques. Un grand, grand merci pour leur accueil chaleureux. Et si le cœur vous en dit, n'hésitez pas à aller à leur rencontre samedi prochain au rond-point d'Anova à Alençon.
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0: On vous en enchaîne quelques-unes des bien vieilles.
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3: Tout de suite, les Wampas avec les Chinois vont sur la Lune. Un morceau décalé de leur album Sauve le Monde, où ils mélangent humour et préoccupations contemporaines, comme les problèmes d'argent. Enchaînons avec IAM avec Concept. On poursuit. Gérard Bast a marqué Hellfest comme premier rappeur du festival, un événement que ce pionnier du slip-hop avait anticipé avec son titre Hellfest. Poursuivons. Les Shérifs avec Pile ou Face, un titre de leur album Du Goudron et des Plumes, sorti en 1991. Le thème de cette chanson est de jouer sa vie à pile ou face en laissant le hasard décider. 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
1: Tout de suite, la femme avec Paradigme, ce titre phare où les paroles introspectives et mélancoliques contrastent avec une instrumentation entraînante. Enchaînons avec Sunwater avec Rock Mountain. On poursuit Nick Amus avec Progress, un hymne indie rock venu de Portland dans le nord-ouest pacifique. Ce groupe à l'esprit DIY propose un son mêlant lo-fi, garage rock et power pop. Poursuivons Mademoiselle K avec Bonjour Bonjour, une chanson qu'elle a écrite et composée pour son album Sous les brûlures l'incandescence intacte en 2017. Continuons, Daron Malakian and Scars on Broadway avec You Destroy You, un morceau de l'album Addicted to the Violence prévu pour 2025. Les paroles décrivent une personne qui s'autodétruit sous nos yeux. 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
6: Tout de suite, les vulves assassines avec La Retraite, hymne punk rap féministe devenu le cri de ralliement des manifestations contre la réforme des retraites en 2023. Ce titre revendique le droit à la retraite à 60 ans, un combat acharné. Enchaînons avec Gwendoline avec Conspire, un morceau aux paroles ironiques dénonçant la médiocrité de notre société. Le duo brestois revendique une esthétique cold wave, shave wave. On poursuit La Gale avec Passe ton chemin, fais ta vie, un titre sorti en 2012. La chanson évoque une spirale sans fin et la difficulté de se relever face aux tourments. Poursuivons Jean-Jean avec Konnichiwa, un morceau instrumental aux sonorités World Music Folklore sorti en 2018 sur l'album Froide Pierre. Les compositeurs de ce titre sont Sébastien Torregrossa, Grégory Hopfner et Édouard Lebrun. 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
1: Eh bien, aujourd'hui, je suis en compagnie d'un jeune alençonnais de 17 ans que vous avez déjà entendu à plusieurs reprises sur nos ondes. Il a décidé de bousculer un petit peu le paysage médiatique local. Il s'appelle Yann. Il est en train de lancer Zénith Télévision, une toute nouvelle web TV qui naîtra ici même à Alençon. Il travaille dur un petit peu tous les jours. Et durant cette interview, eh bien, il va nous parler un petit peu des nouveautés. Un nouveau site web, une identité graphique repensée, une régie publicitaire maison, des partenariats à venir et même un système original de redistribution de revenus aux créateurs de contenu exclusifs. Voilà, et bien une initiative ambitieuse et rafraîchissante qui prouve que la jeunesse d'aujourd'hui n'attend pas pour entreprendre. Et bien on en parle tout de suite avec Yann, fondateur de Zénith Télévision. Donc première question Yann, tu as tout juste 17 ans et tu lances déjà ta propre web TV, donc Zénith Télévision. Comment t'es venue cette idée?
2: Eh bien, c'est avec toi que m'est venue cette idée parce que, en fait, j'avais un rêve depuis gosse de faire une chaîne de télévision. Et donc, quand j'ai appris que Pulse existait et que c'était une association, j'ai fondé Zénith en tant qu'association. Et donc, à partir de là, tout s'est accéléré. Je veux dire. Donc ouais
1: alors c'est pas prévu dans ma liste des questions, mais j'ai quand même envie de la poser cette question. Toute l'instabilité politique actuelle et les coupes budgétaires qu'on entend qu'on voit venir un peu partout et notamment dans le milieu associatif, est-ce que c'est quelque chose qui te fait peur ou est-ce que t'as déjà un modèle économique sur lequel t'as anticipé un petit peu ce facteur là?
2: Bah si, ça me fait un peu peur quand même parce que bon il y a des trucs qui sont réduits, il y a une instabilité qui est phénoménale, mais si je m'arrête là, quoi, rien n'est fait. On peut très bien vivre une instabilité politique et quand même survivre.
1: Ouais, t'as pas un mode de fonctionnement qui est basé exclusivement, ou en tout cas en grosse proportion, sur de la subvention. T'as d'autres sources de revenus
2: qui... d'autres sources de revenus, on espère, qui sont en train d'être pensées, d'être façonnées. Donc, à voir si ça marche vraiment, mais on est...
1: Mais ça te décourage pas, en tout cas.
2: Ça me décourage pas du tout.
1: Alors, pourquoi avoir choisi le nom Zénith Télévision? Qu'est-ce que ça représente pour toi?
2: Eh bien, pour moi, étant donné que je suis habitué aux salles Zénith, également l'expression Zénith, j'ai voulu être un peu le zénith de la culture, en fait. J'ai voulu, avec cette chaîne, être un peu le zénith de la télévision pour les jeunes. Sachant qu'aujourd'hui, les chaînes de télévision, ne mentaient pas, c'est pas pour les jeunes du tout. Même si elles essaient de faire croire que c'est pour les jeunes, derrière, c'est des gens de 40 ans qui sont en costard, qui sont en train de réfléchir à comment plaire aux jeunes. Donc moi, étant donné que je suis vraiment jeune, j'ai 17 ans, je mens pas. j'ai vraiment voulu monter cette chaîne de télé pour prouver qu'on pouvait faire une chaîne de télévision pour les jeunes sans forcément rentrer dans les clichés des jeunes.
1: T'as l'impression que beaucoup de chaînes de télévision en fait essayent de faire des programmes à destination des jeunes sans réellement les comprendre, en fait.
2: Exactement. Je citerai pas d'exemple, mais j'en connais beaucoup qui essaient de plaire aux jeunes sans succès.
1: Alors donc t'es très jeune, comment t'as appris à gérer toutes ces choses, genre la technique, la communication, l'organisation d'un tel projet? C'est quand même quelque chose qui est énorme.
2: Et je dirais qu'il y a 30% en autodidacte et 50% avec mon expérience chez Pulse, étant donné que je suis également bénévole.
1: Alors on t'a donné un petit coup de main sur quelques petites choses, mais en fait je pense que c'est réellement pas le plus gros du projet. Moi ce qui me fascine le plus, c'est de voir taper des lignes de code toute la journée, voir ton site internet qui est juste splendide, magnifique, que t'as réalisé comme ça. Ça c'est des choses pour lesquelles on n'est pas du tout intervenu, on n'a aucune compétence. Enfin moi à titre perso, j'ai strictement aucune compétence en la matière. C'est quand même assez dense les savoirs qu'il faut connaître pour réussir à gérer une web TV. Je te vois faire des essais hein, régulièrement, tu le mets sur la télé à côté, je regarde, c'est extrêmement carré, pro, enfin c'est ultra technique. C'est un travail de longue haleine. Tu es mis très jeune à apprendre toutes ces choses là à coder des sites internet, à faire du streaming vidéo, etc.
2: Eh bien, ouais, j'ai appris un peu en autodidacte un par un. J'ai commencé à mon plus jeune âge. Après, pour la diffusion, c'est pas beaucoup en interne. En fait, on utilise un logiciel qui a été fait par un de nos amis à Disney qui est extrêmement performant. Donc on utilise ça pour faire des diffusions. Mais pour le site web, c'est vraiment fait en interne. J'ai appris ça un peu avec Hugo, notre secrétaire, qui est également très très actif dans l'association, que je remercie beaucoup d'ailleurs, qui m'a aidé à faire beaucoup de choses dans cette association. Et donc lui aussi est développeur professionnel. Il est normalement en alternance aujourd'hui. C'est aussi un peu grâce à lui qu'on peut se permettre de faire des choses comme ça.
0: À l'instant, c'était un extrait de l'interview de Yann, jeune fondateur de Zénith Télévision. Vous pouvez retrouver cette interview en son intégralité et en podcast sur notre site web en date du 15 octobre 2025.
3: Tout de suite, Blind Yao avec Where Have All The People Gone, leur nouveau titre sorti chez Lost Map Records, s'inscrit dans un style rock psychédélique. Les paroles restent un mystère, mais l'ambiance sonore promet un carnaval psychédélique. Enchaînons avec Winter avec Just Like a Flower. On poursuit Grandma's Ashes avec Sufferer. Poursuivons Texoprint avec Stripes, un titre issu de leur nouvel album Modern Living. Le trio de Rotterdam est connu pour son noise rock intense. 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
5: Tout de suite, la cousue avec Lover nous replonge dans l'eurodance des années 90 avec un titre qui rappelle furieusement Be My Lover de La Bouche, un hymne à la danse et à la passion. Enchaînons avec Glauque et Plan Large, un titre paru en 2022 où le groupe belge explore avec justesse le désenchantement contemporain. On poursuit Hocus Pocus avec Équilibre, un morceau sorti en 2010 qui explore les paradoxes humains et la difficulté d'atteindre un équilibre. Le titre est extrait de l'album 16 pièces du groupe. 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
5: Tout de suite, angine de poitrine avec Ababa Hotel, un morceau du groupe de rock français pour un son unique et sans concession. Enchaînons avec The Bar Brothers et leur nouveau titre Run Right Into It, une chanson inspirée par l'harmonie vocale de groupes comme The Ravenettes. Ce morceau évoque la puissance du changement et l'affrontement des défis de la vie. On poursuit CDSM avec Shockable Rhythm, un morceau issu du premier album Convertible Hearse, sorti le 23 mai 2025. Le groupe d'Atlanta est souvent décrit comme un collectif freak out post-punk. 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

0: heureusement qu'on n'est pas en direct, on coupera au montage le petit moment où tu dis que t'es breton. Est-ce que vous pouvez nous parler de vos rôles chacun sur cette ville de Domfront?
1: Vas-y, commence Julien.
2: Alors moi je travaille pour la mairie de Domfront, donc plus particulièrement pour le service culturel, puisque la mairie de Domfront voilà, a plusieurs lieux culturels. Elle a une médiathèque, un théâtre, mais elle a aussi un patrimoine qui est riche, plein d'objets, d'art, de mobilier, etc. Et donc avec mes collègues du service, on se charge de valoriser un petit peu tout ça, puis d'organiser des événements culturels, et notamment tout au long de l'été, avec mon collègue Eric juste à côté de moi, pour faire en sorte que Domfront vive, et Domfront vive aussi pendant toute la période estivale, en proposant, nous, plus particulièrement au service culture, des concerts, des rendez-vous de spectacle, dont on parlera un petit peu après.
0: Et toi Eric?
1: Alors moi je suis sur la SPL Destination Touristique Domfront Bagnoles, donc c'est une toute nouvelle entreprise qui s'est créée il y a maintenant un an et demi et qui regroupe maintenant en fait les deux offices de tourisme de Bagnoles et de Domfront, et moi je suis le responsable de ces offices de tourisme. Alors on travaille beaucoup sur de l'accueil, de l'information au public bien évidemment, le rôle principal d'un office de tourisme, mais aussi sur toute l'animation du territoire, les visites guidées, beaucoup de choses aussi pour que les gens viennent nous voir, viennent découvrir le pays de Domfront, le secteur, mais aussi derrière pour qu'ils puissent en profiter un maximum.
0: Et justement, si on est une journée à Domfront comme on l'a fait avec Tatiana, vous nous conseillez de faire quoi? Quel parcours?
2: Une journée. Vas-y.
1: C'est très peu en fait.
2: C'est trop peu. Revenez pour un week-end.
1: Après, ça dépend à quel moment. Effectivement, si c'est une journée comme aujourd'hui, clairement, on va profiter essentiellement des médiévales. Après, d'un point de vue patrimoine, c'est vrai que les gens les accueillent pour découvrir les éléments patrimoniaux importants comme le château, qui date de la fin du 11e, début 12e siècle. C'est un jardin public libre d'accès où les gens peuvent flâner. On a aussi la cité médiévale. On est la seule cité médiévale du département de l'Orne. Donc, ça,
0: incroyable.
1: C'est aussi un élément qui est très très important, où les gens peuvent déambuler dans les rues, les petites rues étroites, les cours particulières, voir également les remparts qui subsistent de cette cité médiévale. Et puis après, on a toute la partie gastronomie qui est hyper importante chez nous. Alors je parle pas que des restos, même si on a des très bons restos sur Domfront.
2: C'est vrai qu'on a des très bons restos, c'est ça.
1: On mange très bien ici, mais on boit très bien aussi, malheureusement. Heureusement aussi, mais
0: avec modération.
1: Ça que je voulais dire.
2: Du fait d'un célèbre AOP qui borde Domfront, hein, qui n'est plus à citer.
1: Notre célèbre poiré Domfront AOP, qui est un champagne de poire, en fin de compte, c'est son surnom. C'est un cidre de poire vraiment fait sur le territoire. Et on a aussi une autre AOC. C'est le Calvados, donc là c'est un peu plus pour les costauds.
2: C'est le niveau supérieur, le level up.
1: Le Domfronté qui est un mélange de pommes et de poires. Donc c'est vrai que sur une journée on peut aller découvrir un producteur, se balader dans le bocage, voir les chemins creux et puis profiter du calme et du beau temps.
0: Parce que oui, c'est vrai que Domfront c'est aussi une ville extrêmement fleurie, avec des forêts un petit peu partout.
2: Alors c'est une ville extrêmement fleurie, puis peut-être pour compléter un peu ce que dit Eric, c'est vrai que quand on arrive à Domfront, c'est un peu étonnant parce que c'est une cité médiévale, mais c'est une cité, d'ailleurs on peut le voir juste derrière nous puisqu'on est sur le parking du Panorama, et bien c'est une ville qui est perchée. On est sur un éperon rocheux, donc en fait on surplombe vraiment toute la ville, ce qui est assez chouette à visiter. C'est vrai que quand on croise des gens et qu'ils nous demandent quoi faire quand ils sont à Domfront, en fait c'est déjà aller voir les panoramas qui sont absolument sublimes. Comme c'est une ville qui est perchée en hauteur, alors il y a des vues absolument sublimes depuis le parc du château, mais quand on va au théâtre, quand on va sur tout le Haut-de-Ville qui est le cœur de la cité médiévale, on a des points de vue sublimes parce que en fait on est aux confins des plaines du Maine et des vallées de Normandie. Donc d'un côté on a des vues sur des plaines absolument incroyables, le mont Margantin notamment. Quand on est au niveau du parc du château, c'est la vue sur le Tertre Sainte-Anne notamment. Et puis là, parking du Panorama où nous nous trouvons. D'ailleurs, on ne voit pas parce qu'on est de dos, mais on voit en fait tout le début des vallées de Normandie et c'est absolument sublime. Et c'est vrai que c'est un endroit assez bucolique, très très surprenant quand on s'y arrête, puisque c'est aussi une ville qui est située sur le trajet entre Paris et le Mont-Saint-Michel. Alors, on a quelques Parisiens forcément qui s'arrêtent et qui découvrent Domfront, donc n'hésitez pas à vous arrêter.
3: 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Allez, à toutes.
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2: Dans cette douceur, Flying Blanket Mystery avec Rainy Days installe une indie pop mélancolique et apaisante. Sur cette légèreté, Orwell et Happy Where You Are proposent une pop indie douce et introspective. Dans cette sensibilité, Mulgeny avec Outsiders offre une pop alternative délicate et introspective. Sur cette élégance, Bridget Calls Me Baby et The Future Is Our Way Out livrent une pop rétro-romantique. 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
1: 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Dans cette singularité, Astéréotypie avec Calme-toi, bouge tes genoux, balance un rock par les brutes et énergiques. Sur cette énergie, Amil and the Sniffers et Big Dreams envoient un punk rock explosif et direct. Dans ce délire, The Hornet Brothers, avec Intro, la trappe couillon, proposent une trappe décalée et festive. Sur cette tension, Red Money et Desires Limbo livrent un rock sombre et envoûtant. Dans cette colère, Récidive avec Plantella délivre un punk français brut et engagé. 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
1: Dans cette énergie, congratulations avec Dr. Doctor, balance un rock vif et accrocheur. Sur cette noirceur, Aura Kogan et Oné distillent une folk sombre et envoûtante. Dans cette tension, Sweet Peel avec Makes Me Sick livre un émo-rock nerveux et sincère. Sur cette intensité, Frustration et Riptide déploient un post-punk sombre et hypnotique. 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
3: Dans cette tension, Dead Chic avec Fortune propose un rock sombre et élégant. Sur ce groove, Hocus Pocus et Monsieur Tout le Monde livrent un hip-hop jazzy chaleureux et introspectif. Dans cette douceur, Kids Return avec Time to Time offrent une pop lumineuse et nostalgique. Sur cette nervosité, Mascara et The Static envoient un post-punk abrasif et incisif. 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

0: Tout de suite sur Radio Pulse, retrouvez un extrait d'interview lorsque le camion de Radio Pulse s'était garé à Domfront pour le Mystery Machine Summer Tour. Domfront, c'est une belle bourgade d'environ 3500 habitants. Alors environ, désolé, nous n'avons pas eu le temps de tous les compter. Par contre, ça j'en suis sûr, les Domfrontais s'appellent les habitants de Domfront. Enfin, plutôt l'inverse. Et si jamais vous avez un jour l'envie de retourner dans le passé, n'hésitez pas à aller au mois d'août au médiéval de Domfront pour revivre l'époque moyenâgeuse, enfin seulement les bons côtés de cette époque, en direct de Domfront. Avec Tatiana, nous y étions au médiéval de Domfront et il faut dire que ça nous a bien fait kiffer. L'émission sur Radio Pulse sur Domfront commence tout de suite et nous accueillons déjà deux invités dans la Mystery Machine. Bonjour Eric Mazier.
1: Bonjour Simon, bonjour Tatiana.
0: Est-ce que tu es domfronté toi?
1: Pas d'origine, mais ça fait un petit moment maintenant que je suis ici, donc je pense que je suis un bon domfronté aussi maintenant.
0: Et nous avons aussi Julien Thézé, bonjour.

0: compléter un peu ce que dit Eric. C'est vrai que quand on arrive à Domfront, c'est un peu étonnant parce que c'est une cité médiévale, mais c'est une cité, d'ailleurs on peut le voir juste derrière nous puisqu'on est sur le parking du Panorama. Et bien c'est une ville qui est perchée. On est sur un éperon rocheux, donc en fait on surplombe vraiment toute la ville, ce qui est assez chouette à visiter. C'est vrai que quand on croise des gens et qu'ils nous demandent quoi faire quand ils sont à Domfront, en fait c'est déjà aller voir les panoramas qui sont absolument sublimes. Comme c'est une ville qui est perchée en hauteur, alors il y a des vues absolument sublimes depuis le parc du château, mais quand on va au théâtre, quand on va sur tout le Haute-Ville qui est le cœur de la cité médiévale, on a des points de vue sublimes parce que en fait on est aux confins des plaines du Maine et des vallées de Normandie. Donc d'un côté on a des vues sur des plaines absolument incroyables, le mont Margantin notamment. Quand on est au niveau du parc du château, c'est la vue sur le tertre Sainte-Anne notamment. Et puis là, parking du panorama où nous nous trouvons, d'ailleurs on ne voit pas parce qu'on est de dos, mais on voit en fait tout le début des vallées de Normandie et c'est absolument sublime. Et c'est vrai que c'est un endroit assez bucolique, très très surprenant quand on s'y arrête, puisque c'est aussi une ville qui est située sur le trajet entre Paris et le Mont Saint-Michel. Alors on a quelques Parisiens forcément qui s'arrêtent et qui découvrent Domfront, donc n'hésitez pas à vous arrêter.
1: Mais dans le sens inverse aussi, on a quelques Bretons également qui s'arrêtent.
0: Ouais, hein. Et parfois qui restent un peu plus longtemps. Voilà.
2: Qui restent même travailler.
0: Et qui restent même travailler.
2: J'en connais 2-3. Mais c'est vrai qu'on a fait, pour le coup, on en a fait les frais avec Tatiana. On est descendu, on est remonté. C'est en hauteur, ça grimpe un petit peu. Mais du coup, ça permet aussi qu'il y ait des chemins de trail, des chemins de randonnée pour un petit peu les plus sportifs.
1: Oui, ça c'est vrai que c'est une partie qu'on a beaucoup développée sur le secteur de Domfront et de Bagnoles. C'est une station de trail qu'on a mis en place avec notamment une application qui s'appelle OnPiste et qui permet de faire donc du trail, de la marche nordique, du VTT, et également du gravel. C'est une discipline vélo qui est très tendance en ce moment. Et on a aussi d'autres circuits type randonnée pédestre qu'on peut pratiquer. Donc c'est vrai que le sport, c'est une destination sportive en fait.
2: Quand c'est en hauteur, c'est sportif. Mais en plus, vous en parliez, mais c'est aussi une ville de vélo, puisque Domfront, c'est à la fois à la croisée entre
1: un parcours... La vélo Sénie.
2: Ouais, c'est ça.
0: Et la vélo française.
2: Ouistreham et La Rochelle, c'est la
1: vélo française.
2: C'est la vélo française.
1: Et Paris le Mont-Saint-Michel, donc la vélo Sénie. Et c'est vrai qu'on a la chance d'être ce carrefour. Hein, et on accueille énormément de cyclotouristes tout au long de l'année.
2: C'est ce que j'allais vous demander. Vous voyez beaucoup de personnes avec des vélos remplis de bagages qui s'arrêtent à Domfront.
0: Énormément.
1: C'est énorme le boom vraiment de cette clientèle depuis 10 ans, depuis la création de ces itinéraires. Et puis c'est vrai que sur le territoire orné, on a vraiment bien joué le jeu, puisque au-delà d'avoir ces itinéraires, on a aussi les équipements qui vont avec. C'est-à-dire qu'on a quand même les voies vertes, donc oui, les anciennes lignes de chemin de fer qui ont été réhabilitées en pistes cyclables. Et sur Domfront, on a 3 qui partent de Domfront. On a Domfront Flair, Domfront vers le Mont-Saint-Michel et Domfront COC. Donc c'est vrai qu'on a de la chance.
2: Et si on veut s'arrêter de dormir à Domfront, on peut aussi.
1: Oui, il y a ce qu'il faut en hébergement, il y a de l'hôtellerie, de la chambre d'hôte, du camping également. Donc,
0: un très beau camping. On en profite, on le dit.
2: Mais du coup, cette année, vous sentez que les touristes sont présents ?
1: Il y a du monde, un peu comme chaque année. C'est vrai que nous, on sent qu'il y a plus de vélos que les années précédentes. On a ressenti aussi quelques retours des Anglais. En tout cas, moi, je l'ai senti à l'accueil. Mais après, on est dépendant, comme tout office de tourisme et comme toute destination touristique, de la météo.
0: C'est ce que j'allais dire. Ouais. La météo fait quand même beaucoup. On a plus. Enfin, moi, je trouve que sur nos fréquentations, par exemple, on a plus de monde cette année. Mais parce que le temps se prête plus au fait de venir jusqu'à chez nous. C'est vrai que, comme toute destination, quand il pleut, c'est un petit peu moins sexy. Mais par contre, voilà, quand il fait beau, c'est vrai que c'est un endroit assez chouette pour venir se poser.
1: J'irais même plus loin, c'est quand il fait trop beau et trop chaud, c'est pas la bonne destination. Les gens vont tout de suite aller vers un point d'eau, vers la plage. Alors c'est vrai que nous, ce temps-là, qui est un petit peu mélange de bleu, de ciel bleu et de nuages, 25 degrés, c'est parfait en fin de compte pour notre destination.
2: Merci à tous d'avoir écouté cet extrait d'interview sur Radio Pulse. Si vous souhaitez retrouver l'émission en entier, rendez-vous sur radiopulse.fr, onglet podcast à la date du 1er août. Allez, à toutes.

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5: Dans cette nostalgie, Random Hearts avec Before We Met offre une pop aérienne et romantique. Sur cette gravité, El Gaouli et Chronique d'un désastre livrent un rap introspectif et engagé. Dans cette orbite, Catchy Peril avec Astro Orbiter propose une électrospatiale et dynamique. Sur ce plaisir, Scratch Bandit's Crew et Pour le plaisir envoient un hip-hop groove et fédérateur. 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

0: Étudiant en droit, Nicolas Sarkozy trouve des petits boulots, un épisode que ses amis politiques adorent mettre en avant. Aujourd'hui, ce mythe de Nicolas travaillant pour payer ses études fait un peu sourire sa maman.
1: Vivait dans un hôtel particulier dans le 17e avec un grand-père chirurgien et une mère avocat. C'est...

0: Nicolas Sarkozy
1: est élu nouveau président de la République avec 53% des voix selon l'estimation de la Sofrec.
2: La France m'a tout donné.

0: s'il y a des mots que tu regrettes d'avoir prononcés.
1: Non, tu veux dire racaille ?
0: Par exemple ?
2: Ben, je sais pas, la langue française est riche, je vois pas pourquoi je pourrais pas utiliser toute la panoplie.
3: Et s'agissant de l'immigration, je veux aussi que les choses soient claires. Je n'ai jamais été Christine O'Krent pour l'immigration zéro.
4: Il faut déclarer comme objectif le quota zéro d'immigration.
5: Et au fond, est-ce que vous n'avez pas instauré une forme de pouvoir personnel, pour ne pas dire une monarchie élective ?
6: Voici une question modérée. Monarchie, ça veut dire héréditaire. Vous croyez que je suis donc le fils illégitime de Jacques Chirac qui m'a mis sur un trône ?
7: Monsieur Chauffard. Ce sont les discours qui sont toujours en train d'attiser la méfiance vis-à-vis d'autrui. Ça va être les habitants des villes vis-à-vis des habitants des banlieues. Ça va être la France vis-à-vis des nouveaux entrants dans l'Europe. Je pense pas qu'on puisse continuer comme ça. Moi, je veux vivre dans un pays où on travaille tous ensemble.

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Dans cette énergie, Princesse Leia avec Makeba proposent un rock déjanté et théâtral. Sur cette intensité, Jack White et Bless Yourself livrent un rock brut et incisif. Dans cette tension, Compromat avec Playing Praying déploient une électro sombre et hypnotique. Sur cette dérive, Bass et Lost Minds installent une ambiance sombre et introspective. 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
1: Dans cette atmosphère, Nothing avec Never Come, Never Morning distille un shoegaze sombre et mélancolique. Sur cette tension, Starbenders et Nothing Ever Changes envoient un rock alternatif sombre et puissant. Dans cette émotion, Coupable avec Charlotte propose une pop française intime et touchante. Sur cette folie, Marcel et son orchestre et Masseur, Remaster 2021, livrent une chanson festive et décalée. Dans cette noirceur, Tête Raide avec Peur, Trash Live, offrent une chanson française intense et théâtrale. 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
3: Tout de suite sur Radio Pulse, retrouvez un extrait d'interview lorsque le camion de Radio Pulse s'était garé à Domfront pour le Mystery Machine Summer Tour. Domfront, c'est une belle bourgade d'environ 3500 habitants, alors environ, désolé, nous n'avons pas eu le temps de tous les compter. Par contre, ça j'en suis sûr, les Domfrontais s'appellent les habitants de Domfront. Enfin, plutôt l'inverse. Et si jamais vous avez un jour l'envie de retourner dans le passé, n'hésitez pas à aller au mois d'août au médiéval de Domfront pour revivre l'époque moyenâgeuse, enfin seulement les bons côtés de cette époque, en direct de Domfront. Avec Tatiana, nous y étions au médiéval de Domfront et il faut dire que ça nous a bien fait kiffer. L'émission sur Radio Pulse sur Domfront commence tout de suite et nous accueillons déjà deux invités dans la Mystery Machine. Bonjour Eric Mazier.
4: Bonjour Simon, bonjour Tatiana.
3: Est-ce que tu es Domfronté toi?
4: Pas d'origine, mais ça fait un petit moment maintenant que je suis ici, donc je pense que je suis un bon Domfronté aussi maintenant.
3: Et nous avons aussi Julien Thézé, bonjour.
5: Et bonjour Simon et bonjour Tatiana.
3: Domfronté aussi?
5: Eh non, mais non. Mais on fait de la route hein, un peu pour venir travailler. Non, moi je suis breton, je suis de l'autre côté de la frontière.
3: Ouh là là là là là là.
5: J'évite de le répéter, je ne voudrais pas me faire casser la gueule au coin de la rue. Mais non, je vis à côté de Domfront maintenant.
3: Vous en parliez, mais c'est aussi une ville de vélo, puisque Domfront c'est à la fois à la croisée entre
4: La vélo Sénich.
3: Ouais, c'est ça.
5: Et la vélo française.
3: Ouistreham et La Rochelle, c'est la
4: vélo française.
3: C'est la vélo française.
4: Et Paris de Mont-Saint-Michel, donc la vélo Sénich. Et c'est vrai qu'on a la chance d'être ce carrefour. Et on accueille énormément de cyclotouristes tout au long de l'année.
3: C'est ce que j'allais vous demander. Vous voyez beaucoup de personnes avec des vélos remplis de bagages qui s'arrêtent à Domfront.
5: Énormément.
4: C'est énorme le boom vraiment de cette clientèle depuis 10 ans, depuis la création de ces itinéraires. Et puis c'est vrai que sur le territoire arrondi, on a vraiment bien joué le jeu, puisque au-delà d'avoir ces itinéraires, on a aussi les équipements qui vont avec. C'est-à-dire qu'on a quand même les voies vertes, donc les anciennes lignes de chemin de fer qui ont été réhabilitées en pistes cyclables. Et sur

0: Donfront, on a trois qui partent de Donfront. On a Donfront Flair, Donfront vers le Mont-Saint-Michel et Donfront COC. Donc c'est vrai qu'on a, on a de la chance.
1: Et si on veut s'arrêter de dormir à Donfront, on peut aussi.
0: Oui, il y, y a ce qu'il faut en hébergement, il y a de l'hôtellerie, de la chambre d'hôte, du camping également. Donc,
2: Un très beau camping. On en profite, on le dit.
1: Mais du coup, cette année, vous sentez que les touristes sont présents ?
0: Il y a du monde, un peu comme, comme chaque année. C'est vrai que nous, on sent qu'il y a plus de vélos que les années précédentes. On a ressenti aussi quelques retours des Anglais. En tout cas, moi, je l'ai senti à l'accueil. Mais après, on est dépendant, comme tout office de tourisme et comme toute destination touristique, de la météo.
2: C'est ce que j'allais dire. Ouais, ouais. La météo fait quand même beaucoup. On a plus, enfin, moi, je trouve que sur nos fréquentations, par exemple, on a plus de monde cette année, mais parce que le temps se prête plus au fait de venir jusqu'à chez nous. C'est vrai que, comme toute destination, quand il pleut, c'est un petit peu moins sexy. Mais par contre, voilà. Quand il fait beau, c'est vrai que c'est un endroit assez chouette pour venir se poser.
0: J'irais même plus loin, c'est quand il fait trop beau et trop chaud, c'est pas la bonne destination. Les gens vont tout de suite aller vers un point d'eau, vers la plage. Alors c'est vrai que nous, ce temps-là, qui est un petit peu mélange de bleu, de ciel bleu et de nuages, 25 degrés, c'est parfait en fin de compte pour notre destination.
1: Et ben justement, c'est vrai que on pourrait penser ça au début, mais on part pas comme Donfront, c'est en plein milieu de l'Orne. Loin de la mer, à une heure de la mer, etc. On pense pas forcément à partir à Donfront lorsqu'on pose ses vacances. Comment justement vous communiquez autour de votre ville pour faire venir les touristes, leur dire mais il y a plein de choses à faire, etc.
0: Après, ça dépend des années, mais il y a des actions de promotion qui sont créées, la présence dans lors de salons, des émissions radio. Enfin, on a aussi les réseaux sociaux qui nous permettent aussi d'attirer les gens. On a quand même une chance, c'est d'avoir quand même Bagnoles de l'Orne qui est à côté, donc avec quand même des curistes qui viennent pour 3 semaines, donc avoir des gens qui restent 3 semaines sur une destination, ça permet de rayonner un petit peu. Donc forcément, Donfront profite aussi de ces curistes, et on a beaucoup d'actions qui sont prévues, quoi.
2: Voilà, c'est ce que j'allais dire. C'est qu'en dehors même des actions de communication, en fait, ce qui fait qu'on vient ou pas sur un territoire l'été, c'est qu'il se passe des choses. Concrètement, quand il se passe des choses le soir, en après-midi, pour les enfants, pour la famille, bah, c'est d'autant plus de raisons qui font qu'on va avoir un public diversifié qui va venir se rendre à Donfront, notamment pour les médiévales. On en parlera tout à l'heure. On a nos collègues qui sont juste à côté et qui nous écoutent.
0: On entend les grelots arriver.
2: On les salue d'ailleurs. mais voilà, en fait, c'est toute une politique d'action qui est menée par les associations, par la ville, par l'office de tourisme, qui font qu'en fait, bah, Donfront devient une destination touristique en dehors même de la communication. C'est qu'on sait qu'on va pas s'ennuyer à Donfront, et c'est ce qui fait que ça devient une destination qui est de plus en plus prisée.
3: Merci à tous d'avoir écouté cet extrait d'interview sur Radio Pulse. Si vous souhaitez retrouver l'émission en entier, rendez-vous sur radiopulse.fr, onglet podcast à la date du 1er août. Allez, à toutes.
4: Dans cette énergie, les Breastfeeders, avec la ville engloutie, proposent un rock garage franc et entraînant. Sur cette folie, l'ambulancier et l'ambulancier Song livrent une chanson décalée et humoristique. Dans cette dynamique, Franz Ferdinand, avec Night or Day, envoie un indie rock dansant et accrocheur. Sur cette cadence, Phase Escachée et Deux Temps Trois Mouvements proposent un rap rythmé et incisif. Dans cette tension, Ménade, avec Sur leurs cendres, délivrent un rock sombre et intense. 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
5: Dans cette tension, Parasite Baby avec Her propose un rock alternatif sombre et captivant. Sur cette intensité, Seeds of Mary et Parasite Paradise livrent un stoner rock lourd et puissant. Dans cette émotion, Lewis Evans avec Only the Strong offre une pop soul élégante et introspective. Sur ce groove, Mother's Cake et Feel Alright délivrent un rock funk psyché vibrant et accrocheur. 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
1: 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Dans cette délicatesse, Chloé Jarabuto, avec Nouveau Grappin, offre une chanson poétique et intimiste. Sur cette tension, The Gator et USSR proposent un rock alternatif engagé et incisif. Dans cette nostalgie, Fraud avec Ghost, My Favorite Record, livre une pop alternative mélancolique. Sur cette énergie, Dream Nails et The Spirit Does Not Burn envoient un punk engagé et vibrant. 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
1: Tout de suite sur Radio Pulse, retrouvez un extrait d'interview lorsque le camion de Radio Pulse s'était garé à Domfront pour le Mystery Machine Summer Tour. Domfront, c'est une belle bourgade d'environ 3500 habitants, alors environ, désolé, nous n'avons pas eu le temps de tous les compter. Par contre, ça j'en suis sûr, les Domfrontais s'appellent les habitants de Domfront. Enfin, plutôt l'inverse. Et si jamais vous avez un jour l'envie de retourner dans le passé, n'hésitez pas à aller au mois d'août au médiéval de Domfront pour revivre l'époque moyenâgeuse, enfin seulement les bons côtés de cette époque, en direct de Domfront. Avec Tatiana, nous y étions au médiéval de Domfront et il faut dire que ça nous a bien fait kiffer. L'émission sur Radio Pulse sur Domfront commence tout de suite et nous accueillons déjà deux invités dans la Mystery Machine. Bonjour Eric Mazier.
2: Bonjour Simon, bonjour Tatiana.
1: Est-ce que tu es Domfronté toi ?
2: Pas d'origine, mais ça fait un petit moment maintenant que je suis ici, donc je pense que je suis un bon Domfronté aussi maintenant.
1: Et nous avons aussi Julien Thézé, bonjour.
3: Et bonjour Simon et bonjour Tatiana.
1: Domfronté aussi ?
3: Eh non, mais non, non, non. Mais on fait de la route hein, un peu pour venir travailler. Non, moi je suis breton, je suis de l'autre côté de la frontière.
1: Ouh là là là là là là
3: là. J'évite de le répéter, je voudrais pas me faire casser la gueule au coin de la rue. Mais non, je vis à côté de Domfront maintenant.
1: Comment vous communiquez autour de votre ville pour faire venir les touristes, leur dire mais il y a plein de choses à faire, etc.
2: Après ça dépend des années, mais il y a des actions de promotion qui sont créées, la présence lors de salons, des émissions radio, enfin on a aussi les réseaux sociaux qui nous permettent aussi d'attirer les gens. On a quand même une chance, c'est d'avoir quand même Bagnoles de l'Orne qui est à côté, donc avec quand même des curistes qui viennent pour 3 semaines, donc avoir des gens qui restent 3 semaines sur une destination, ça permet de rayonner un petit peu, donc forcément Domfront profite aussi de ces curistes et on a beaucoup d'actions qui sont prévues quoi.
3: Voilà, c'est ce que j'allais dire. C'est qu'en dehors même des actions de communication, en fait, ce qui fait qu'on vient ou pas sur un territoire l'été, c'est qu'il se passe des choses. Concrètement, quand il se passe des choses le soir, en après-midi, pour les enfants, pour la famille, bah, c'est d'autant plus de raisons qui font qu'on va avoir un public diversifié qui va venir se rendre à Domfront, notamment pour les médiévales. On en parlera tout à l'heure. On a nos collègues qui sont juste à côté, qui nous écoutent.
2: On entend les gros lots arriver.
3: On les salue d'ailleurs. mais voilà, en fait, c'est toute une politique d'action qui est menée.

0: quand même mis en place cette année aussi les visites guidées de l'église Saint-Julien, puisqu'on a quand même, c'est assez incroyable, une église néo-byzantine, enfin de style néo-byzantin. Sur,
1: c'est quelle année ça, néo-byzantin?
0: On est sur, bah là, on est sur le début 20e siècle au niveau de l'église. Okay. 1924.
2: En fait, pour celles et ceux à qui ça parle pas trop, en fait, c'est une église en béton armé, mais c'est extrêmement étonnant parce qu'on a peu l'habitude, en général, les églises sont construites en pierre, en granit, enfin, en tout cas, dans la pierre du territoire. Et c'est vrai que du coup, c'est un édifice qui détonne en fait sur le territoire et qui a cette spécificité.
0: Clairement, et qui attire énormément les gens. En fait, les gens trouvent ça original et veulent absolument rentrer à l'intérieur. Donc nous, on fait les visites guidées de l'église, mais on va également en haut du clocher. Donc c'est vrai que c'est assez incroyable.
1: Un nouveau point de vue.
0: Ouais, vraiment un super point de vue. Et on a aussi pour les familles un jeu qu'on organise les mercredis après-midi, qui s'appelle Libérer la fée Andenne.
2: Un escape game.
0: C'est un petit escape game. En fait, les enfants viennent à l'office de tourisme. Ils doivent résoudre 6 énigmes dans le château de Donfront. Et à la fin, une fois qu'ils ont libéré la fée, il y a une vraie fée, hein. C'est une vraie personne.
1: Je n'en doute pas.
2: Et on l'embrasse d'ailleurs, si elle nous écoute.
0: Et on leur fait un petit goûter normand avec du jus de pomme local, de la confiture locale. C'est toujours sympa pour les familles.
1: C'est vrai que c'est marrant. Il y a des concerts aussi,
2: des concerts, des spectacles tout au long de l'été. Eh bien, la ville propose aux habitants et aux touristes de vivre l'été en spectacle. Donc c'est plusieurs rendez-vous, notamment Cité en Musique, qui a eu lieu tout le mois de juillet et jusqu'à début août. Ce sont des concerts tous les mercredis soirs et qui proposent, voilà, cette année plutôt autour des chansons de la musique festive et des chansons françaises. Donc c'est des rendez-vous gratuits qui ont lieu dans les différentes places de la ville, puisqu'on a différentes places et placettes qui sont particulièrement charmantes. Donc on les met en musique chaque mercredi soir jusqu'à début août. On propose aussi des siestes bucoliques, c'est les dimanches. En fait, c'est des formats de spectacle assez légers qui sont à la frontière du théâtre, de la danse, de la poésie. C'est des instants très légers, très doux, dans lesquels on est dans des transats, dans différents endroits de la ville, surtout dans le parc du château. Et ça permet, voilà, de faire une petite pause le dimanche après-midi pour découvrir un spectacle autrement. Et puis surtout, on a tous nos lieux culturels qui continuent à vivre. Alors, sur la deuxième quinzaine d'août, par exemple, eh bien, si vous êtes dans les parages, vous avez la possibilité de découvrir non seulement la médiathèque, mais aussi la Microfolie, qui est un musée numérique qui a investi la médiathèque et qui propose des animations, des ateliers en VR, de découvrir les grandes œuvres des grands musées nationaux autrement. Enfin bref, il se passe des choses culturellement tout au long de l'été organisées par la ville.
0: Quand on a quelques, si jamais on a des jours de pluie pendant l'été,
2: ah oui,
0: on
2: notamment
0: peut aller au Microfolie.
2: Parce qu'on sait que ça peut arriver. On sait que malgré tout, ça peut arriver. On en a eu peu jusqu'à présent, mais en tout cas, n'hésitez pas à vous abriter à la Microfolie, en effet.
1: Merci à tous d'avoir écouté cet extrait d'interview sur Radio Pulse. 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Allez, à toutes.
3: Dans ce groove, Joe the Man the Music avec Rocket Science propose un funk rock dynamique et accrocheur. Sur cette unité, Nobody Straight et Unité livrent un rock alternatif, engagé et percutant. Dans cette élégance, Oracle Sisters avec Marseille offrent une pop douce et envoûtante. Sur cette douceur, Pussy Miel et Délivré proposent une pop sensible et introspective. Dans cette rêverie, Bonne Nuit avec Plus Rien dans la Tête installe une ambiance apaisante et délicate. 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
3: Dans cette dérive, Silent Mode avec Lost installe une électro sombre et immersive. Sur cette étrangeté, Megadeth et Chelou livrent un rock alternatif décalé et surprenant. Dans cette élégance, The Monochrome Set avec Lotus Bridge déploie une pop arty raffinée et légère. Sur cette énergie, Kaoma et Enfit balancent un rap incisif et moderne. 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
5: Dans cette mélancolie, Orwell avec 20th Century Promised Land propose une indie pop introspective et nostalgique. Sur cette tension, Mossai Mossai et Fourrière livrent un rock alternatif sombre et percutant. Dans cette lucidité, Fusati avec Lumière balance un rap incisif et désabusé. Sur cette reprise, Mariachi Femenil Arriera Somos et La Vie en Rose par Las Arrieras offrent un mariachi vibrant et passionné. 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
1: 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Dans cette intensité, aussitôt mort avec le désespoir, des singes déploient un post-hardcore sombre et explosif. Sur cette énergie, Criminal Hero et Bring It On envoient un rock dynamique et entraînant. Dans cette noirceur, Illumina AD avec Incubiantus plonge dans un métal sombre et intense. 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

0: tout de suite sur Radio Pulse retrouver un extrait d'interview lorsque le camion de Radio Pulse s'était garé à Domfront pour le Mystery Machine Summer Tour. Domfront, c'est une belle bourgade d'environ 3500 habitants. Alors environ, désolé, nous n'avons pas eu le temps de tous les compter. Par contre, ça j'en suis sûr, les Domfrontais s'appellent les habitants de Domfront. Enfin, plutôt l'inverse. Et si jamais vous avez un jour l'envie de retourner dans le passé, n'hésitez pas à aller au mois d'août au médiéval de Domfront pour revivre l'époque moyenâgeuse, enfin seulement les bons côtés de cette époque, en direct de Domfront. Avec Tatiana, nous y étions au médiéval de Domfront et il faut dire que ça nous a bien fait kiffer.
1: On est où? Bah à Domfront évidemment, pour fêter les médiévales dans la Mystery Machine. Deux personnes viennent de nous rejoindre, Nathalie et Marcel. Vous êtes tous les deux co-présidents de l'association Les Médiévales qui organise cet événement magnifique. Comment ça va?
2: Très bien.
3: Merci.
1: Est-ce que tu peux faire bouger tes clochettes? On les entend bien. C'est trop bien. Vous êtes venus déguisés puisque...
2: Non, costumés.
1: Pardon. Je sais pas ce qui m'a pris. Je suis vraiment désolé. Est-ce que vous pouvez nous présenter un petit peu cet événement, Les Médiévales, qui a lieu dans les rues de Domfront?

0: il y a des stands, les gens vendent des épées, les gens sont déguisés, il y a de la musique, c'est génial.
1: Costumé.
0: Il faut vraiment que j'arrête de le lire.
1: Ah ouais, mais alors, on va se fâcher sinon.
2: Vous avez le droit de taper si vous voulez.
0: avec vos clochettes, vous allez me taper. Comment on organise un événement comme ça? Où est-ce qu'on trouve toutes ces personnes qui sont costumés, les stands, les personnes qui vendent les épées?
3: Eh ben, on va dans d'autres festivals, de médiéval. Donc on va à Bayeux, à Dinan, on va à Compiègne, à Faux-d'Issoire. On trouve les troupes, les artisans. Maintenant, 30 ans d'expérience, les artisans et les troupes viennent à nous. C'est-à-dire qu'on on reçoit maintenant des demandes et on a le choix de ce qu'on veut prendre ou pas.
1: Les cartes, sur la carte des visites des troupes aujourd'hui, Domfront fait partie des bonnes villes médiévales parce qu'on a une notoriété qu'on n'avait pas il y a 10 ans. Et aujourd'hui, c'est vrai que les troupes, les artisans viennent vers nous pour venir exposer ou venir jouer à Domfront.
0: Bah, surtout que Domfront, ça s'y prête super bien pour le coup, les médiévales, puisque c'est une cité médiévale.
3: Tout à fait.
0: Donc dès le début, vous êtes Domfronté ou pas, vous deux?
1: J'ai 40 ans de Domfronté, alors je suis presque Domfronté.
0: On peut dire que t'es Domfronté.
1: Et Nathalie, elle est Domfrontaise.
3: Non, je suis pas Domfrontaise, mais je suis arrivée, j'avais 3 ans, donc...
0: Voilà. C'est bon, on accepte.
3: Voilà.
0: Du coup, à quel moment vous vous êtes dit, vous avez eu l'envie de créer cette association ou de participer au médiéval
1: de
0: Domfront?
1: Alors, c'est pas nous qui avons créé l'association, parce que ni l'un ni l'autre, on était là au départ. Moi, j'ai dû rentrer dans l'association 2 ans après qu'elle soit créée, mais c'était quelqu'un, la mari de la pharmacienne qui était sur le Haut-de-Ville, qui a créé l'association, qui s'occupait de l'office du tourisme et qui a créé l'association Les Médiévales de Domfront en 1995.
0: Et quelles sont les activités prévues pour ces médiévales?
3: Alors cette année, on a 13 troupes. Donc on a la partie gratuite qui est le marché d'artisans sur 3 places. La place Saint-Julien, la place de la Roirie et le square Wilfrid Lévesque. Donc on a 54 artisans. Donc on a du cuir, on a des macarons à l'ancienne, on a des bijoux, on a de la sculpture sur bois, on a des breuvages d'antan, c'est vraiment varié, il y a beaucoup de choses.
0: C'est trop bien. Il y a un vocabulaire aussi, chevaleresque, qu'il faut commencer à employer, une échoppe, les troubadours. Oui. Vous êtes quoi par exemple, des troubadours?
1: Ah, moi je suis le fou du roi, mais c'est dans mon nom hein. Je m'appelle Folio et ça vient de fou. Donc c'est pour ça, je suis le seul à être fou du roi.
3: C'est le costume sur mesure.
0: C'est le costume sur mesure. Ah oui.
1: Vous n'en trouverez aucun comme ça dans le commerce.
0: Et ça, j'en suis persuadé.
1: Il est fait à ma taille.
3: Surtout que tous nos costumes sont faits par nos couturières depuis 30 ans.
0: C'est vrai?
1: Oui. Tout à fait.
3: On n'en achète pas.
1: Aucun costume.
3: Ils sont faits par nos couturières depuis 30 ans.
0: Et du coup, c'est l'association des médiévales qui organise cet événement.
1: Oui.
0: Combien est-ce que vous êtes?
1: Alors, on est 10.
3: On est 10 sur un an et demi de préparation.
0: Ah, c'est un an et demi de préparation,
3: ouais,
1: Et on est 80 bénévoles.
3: Sur du lundi au lundi.
0: Et parmi tous les bénévoles, du coup, les couturières font les costumes.
3: Oui, ouais, tout à fait.
0: 80
3: et
0: costumes.
3: On en loue pour les gens qui veulent venir costumer.
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1: Dans cette chaleur, Resaca Sonora avec Paso La Noche diffuse un groove latino festif et envoûtant. Sur cette énergie, Commodore et Hard to Deal balancent un rock garage puissant et rugueux. Dans cette échappée, Ozam avec Space Rider propose une électro planante et cosmique. Sur cette tension, Offensiva et Déserté livrent un punk rock engagé et incisif. Dans cette légèreté, The Wave Pictures avec Samuel déroulent une indie pop narrative et aérienne. 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

0: Je vais bientôt compter jusqu'à 3. Et quand j'aurai dit 3, vous sortirez de l'état où vous êtes.
1: Et maintenant, pour reprendre.
2: Tout à fait, tout à fait.
3: Il faut que le doigt fasse un véritable voyage. On pourra dire alors que le toucher rectal est une fouille rectale.
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6: Dans cette tension, Noir avec Expansive impose une électro sombre et percutante. Sur cette énergie, Automobile Club et Under the Paving Stones proposent un rock garage nerveux et rebelle. Dans cette émotion, Gabriel Kruger avec Je ne suis plus l'ami de tes amis livre une pop française introspective. Sur cette sensibilité, Nenu et pour que tu me regardes offre une pop française intime et délicate. Dans cette douceur, Chaton Laveur avec Mirada propose une pop rêveuse et apaisante. 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
9: Dans cette chaleur, Tyler Ballgame avec I Believe in Love propose une soul groovy et positive. Sur cette tension, V-Jester et The Petit Tyrant livrent un rock alternatif sombre et mordant. Dans cette noirceur, Altarba avec Le Monde, à l'envers balance un hip-hop sombre et cinématographique. 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

0: tout de suite sur Radio Pulse retrouver un extrait d'interview lorsque le camion de Radio Pulse s'était garé à Domfront pour le Mystery Machine Summer Tour. Domfront, c'est une belle bourgade d'environ 3500 habitants, alors environ, désolé, nous n'avons pas eu le temps de tous les compter. Par contre, ça j'en suis sûr, les Domfrontais s'appellent les habitants de Domfront. Enfin, plutôt l'inverse. Et si jamais vous avez un jour l'envie de retourner dans le passé, n'hésitez pas à aller au mois d'août au médiéval de Domfront pour revivre l'époque moyenâgeuse, enfin seulement les bons côtés de cette époque, en direct de Domfront. Avec Tatiana, nous y étions au médiéval de Domfront et il faut dire que ça nous a bien fait kiffer.
1: On est où? Bah à Domfront évidemment, pour fêter les médiévales dans la Mystery Machine. Deux personnes viennent de nous rejoindre, Nathalie et Marcel. Vous êtes tous les deux co-présidents de l'association Les Médiévales qui organise cet événement magnifique. Comment ça va?
2: Très bien.
3: Merci.
1: Est-ce que tu peux faire bouger tes clochettes? On les entend bien. Il y a un vocabulaire aussi chevaleresque qu'il faut commencer à employer, une échoppe, les troubadours.
3: Oui.
1: Vous êtes quoi par exemple, des troubadours?
2: Ah, moi, je suis le fou du roi. Mais c'est dans mon nom. Hein. Je m'appelle Folio et ça vient de fou. Donc, c'est pour ça que je suis le seul à être fou du roi.
3: C'est le costume sur mesure.
1: Vous
2: n'en trouverez aucun comme ça dans le commerce.
1: Et ça, j'en suis persuadé.
2: Il est fait à ma taille.
3: Surtout que tous nos costumes sont faits par nos couturières depuis 30 ans.
1: C'est vrai?
2: Tout
3: oui.
2: à fait.
3: On n'en achète pas.
2: Aucun costume.
3: Ils sont faits par nos couturières depuis 30 ans.
1: Et du coup, c'est l'association des médiévales qui organise cet événement.
2: Oui.
1: Combien est-ce que vous êtes?

0: les grands-parents, mes enfants
1: et
0: puis mes petits-enfants qui sont dans le, qui viennent donner un coup de main là, pendant les médiévales. Et on a beaucoup de bénévoles qui sont pareils, où il y a les enfants, les petits-enfants qui viennent travailler pendant deux jours au médiéval.
2: Est-ce qu'un jour ton petit-fils sera lui aussi fou du roi?
0: Peut-être, peut-être. Ils n'ont pas forcément le même tempérament que le grand-père.
2: C'est un tempérament pour être fou du roi.
0: Ah, faut être un tempérament. Et puis mener l'association, faut, c'est aussi c'est, aujourd'hui c'est respecter énorme, les bénévoles, prendre en compte les bénévoles. La sécurité, c'est aujourd'hui c'est très très lourd pour nous. À déplacer 25 000 personnes sur un week-end, c'est quand même
2: 25 000 personnes là,
0: minimum, minimum.
2: Incroyable.
0: Alors pour les syndicats, c'est 20 000, c'est 30 000, mais pour les, la police, c'est 20 000.
2: Et pour Radio Pulse, c'est bien plus. C'est... tu es fou du roi. Toi, Nathalie, tu es costumée en quoi?
3: Alors moi, c'est costume de, bah, de servante. De servante, mais j'ai un costume de noble le lendemain.
2: Ah oui, tout le monde peut changer de costume.
3: On peut changer de costume, tout à fait.
2: Ce qui est trop bien, c'est qu'on a vu aussi des dons frontés qui ne sont pas forcément bénévoles, qui viennent déguisés.
3: Oui, tout à fait.
0: Costumés.
2: Costumé.
3: Et certains les font eux-mêmes.
2: Est-ce qu'il y a des combats par exemple de chevaliers qui seront prévus, des lancers de haches, des choses comme
3: alors,
2: ça?
3: Alors la partie, je vous ai parlé de la partie gratuite du marché tout à l'heure, donc il y a la partie du château qui est la partie payante, qui est toute la partie historique et pédagogique. Donc il y a effectivement le tournoi de chevalerie.
2: Oh, incroyable.
3: Samedi et dimanche. Sinon, vous avez des ateliers pédagogiques. Donc, il y a tailleur de pierre, tailleur de bois. Vous avez un atelier sur les vitraux. On a un atelier sur les instruments de musique anciens. On a un sculpteur qui fait de la calligravure. C'est sur des morceaux de pierre. Les gens peuvent venir graver eux-mêmes une lettre ou un symbole médiéval.
2: Je sais pas si
3: c'est
2: bon,
3: ils repartent avec leur carré de pierre.
2: Trop bien.
4: Et qu'est-ce que vous faites avec donc les fonds récoltés pour la partie du château que
0: alors on va répondre tout de suite. Le budget des médiévales, quand j'ai commencé les médiévales, le budget à cette période-là était de 15 000 francs.
4: Wow.
0: En 1995.
2: 15 000 francs, ça fait combien en euros?
0: Alors aujourd'hui, on est à un budget de 120 000 euros.
2: 120 000 euros.
0: Voilà. Ouais. Notre budget,
3: c'est un budget énorme.
0: Énorme. Donc qu'est-ce qu'on fait de l'argent? Le but, c'est pas de faire trop de bénéfices, mais c'est de faire un peu de bénéfices. Et nous font un fonds de roulement à peu près aux environs de 80 000 euros pour pouvoir, si on a une année très mauvaise, de pouvoir payer nos troupes, payer notre publicité, parce que l'ensemble de nos troupes nous coûte à peu près 65 000 euros. L'ensemble de la publicité nous coûte aux environs de 25 000 euros. Donc vous voyez, 65 et 25, ça fait 80 000 euros. C'est les frais fixes, et donc cela, il faut qu'ils soient payés, même si les médiévales ne se produisaient pas, il y a un événement, il faut les payer le soir des médiévales. Donc, c'est vrai qu'on essaie de faire des bénéfices. Normalement, on arrive à en faire quand on a un temps qui nous est prêt cette année. Mais on ne dort pas tranquille tous les jours.
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4: 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Dans cette douceur, Rick Fergide avec If You Don't Mind offre une pop délicate et romantique. Sur cette nervosité, Dirty Cloud et Tiny Shoes Cause Blisters balancent un rock abrasif et urgent. Dans cette intensité, Leap avec I Was Never There propose un rock alternatif sombre et émotionnel. Sur cette folie, Damantra et Mr. Whoop Whoop envoient une électro déjantée et énergique. 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
1: Dans ce groove, Parlor Greens avec Jolene délivrent un soul jazz instrumental chaleureux et rétro. Sur cette tension, Bleakness et Artificial Answers envoient un post-punk froid et incisif. Dans cette étrangeté, Gus Engelhorn avec Better Watch Your Step distille un rock décalé et inquiétant. Sur ce clin d'œil, Rien Faire et Bol de Chips livrent une pop minimaliste et décalée. 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

0: Vous savez ce que vous mangez là? C'est du steak avec des boulettes entre les doigts de pied. C'est un bon goût.
1: C'est très agréable, monsieur, je vous remercie.
0: Et la sauce, c'est de la morve séchée. Tu sais bien que madame Philippe, la patronne, se coupe des morceaux de nichon pour en faire des ravioles.
2: Oh, c'est dégueulasse, merde.
1: Non, attends, c'est censé être l'homme le plus classe. Il va sans doute nous présenter ses excuses.
0: Tu sais, tes excuses, tu peux te les coller au cul, tout comme ton beefsteak. Sauf que le beefsteak, ça sert à rien. Le patron l'a déjà fait, il a craché dessus.
3: Non, pas craché, le patron, il crache pas dans les plats.
0: Allons, vieux, même dans les grands restaurants, on crache dans les plats. Alors, dans ce taudis, je vois pas pourquoi il se ferait chier. Ah, je vous laisse manger. Bon appétit.
4: Tout de suite sur Radio Pulse, retrouvez un extrait d'interview lorsque le camion de Radio Pulse s'était garé à Domfront pour le Mystery Machine Summer Tour. Domfront, c'est une belle bourgade d'environ 3500 habitants, alors environ, désolé, nous n'avons pas eu le temps de tous les compter. Par contre, ça j'en suis sûr, les Domfrontais s'appellent les habitants de Domfront. Enfin, plutôt l'inverse. Et si jamais vous avez un jour l'envie de retourner dans le passé, n'hésitez pas à aller au mois d'août au médiéval de Domfront pour revivre l'époque moyenâgeuse, enfin, seulement les bons côtés de cette époque, en direct de Domfront. Avec Tatiana, nous y étions au médiéval de Domfront et il faut dire que ça nous a bien fait kiffer. L'émission sur Radio Pulse sur Domfront commence tout de suite et nous accueillons déjà deux invités dans la Mystery Machine. Bonjour Eric Mazier.
5: Bonjour Simon, bonjour Tatiana.
4: Est-ce que tu es Domfronté toi?
5: Pas d'origine, mais ça fait un petit moment maintenant que je suis ici, donc je pense que je suis un bon Domfronté aussi maintenant.
4: Et nous avons aussi Julien Thézé, bonjour.
6: Et bonjour Simon et bonjour Tatiana.
4: Domfronté aussi?
6: Eh non, mais non, non, non. Mais on fait de la route hein, un peu pour venir travailler. Non, moi je suis breton, je suis de l'autre côté de la frontière.
4: Ouh là là là là là là là là là.
6: J'évite de le répéter, je voudrais pas me faire casser la gueule au coin de la rue. Mais non, je vis à côté de Domfront maintenant, depuis peu.
4: Bon, heureusement qu'on n'est pas en direct, on coupera au montage le petit moment où tu dis que t'es breton. Est-ce que vous pouvez nous parler de vos rôles chacun sur cette ville de Domfront?
5: Vas-y, commence Julien.
6: Alors moi je travaille pour la mairie de Domfront, donc plus particulièrement pour le service culturel, puisque la mairie de Domfront a plusieurs lieux culturels. Elle a une médiathèque, un théâtre, mais elle a aussi un patrimoine qui est riche, plein d'objets, d'art, de mobilier, etc. Et donc avec mes collègues du service, on se charge de valoriser un petit peu tout ça, puis d'organiser des événements culturels et notamment tout au long de l'été avec mon collègue Eric juste à côté de moi pour faire en sorte que Domfront vive et Domfront vive aussi pendant toute la période estivale en proposant nous plus particulièrement au service culture des concerts, des rendez-vous de spectacle dont on parlera un petit peu après.
4: Et toi Eric?
5: Alors moi je suis sur la SPL Destination Touristique Domfront Bagnole, donc c'est une toute nouvelle entreprise qui s'est créée il y a maintenant un an et demi et qui regroupe maintenant en fait les deux offices de tourisme de Bagnole et de Domfront. Et moi je suis le responsable de ces offices de tourisme. Alors on travaille beaucoup sur de l'accueil, de l'information au public bien évidemment, le rôle principal d'un office de tourisme, mais aussi sur toute l'animation du territoire, les visites guidées, beaucoup de choses aussi pour que les gens viennent nous voir, viennent découvrir le pays de Domfront, le secteur, mais aussi derrière pour qu'ils puissent en profiter un maximum.
4: Et justement, si on est une journée à Domfront, comme on l'a fait avec Tatiana, vous nous conseillez de faire quoi? Quel parcours?
6: Une journée.
5: Vas-y. C'est très peu en fait.
6: Ah, c'est trop peu. Déjà, c'est trop peu. C'est
4: et
6: trop peu. Revenez
4: alors
6: pour un week-end.
5: Après, ça dépend à quel moment. Effectivement, ouais, si c'est une journée comme aujourd'hui, clairement, on va profiter essentiellement des médiévales. Après, d'un point de vue patrimoine, c'est vrai que les gens les accueillent pour découvrir les éléments patrimoniaux importants comme le château, qui date de la fin du 11e, début 12e siècle. C'est un jardin public libre d'accès où les gens peuvent flâner. On a aussi la cité médiévale. On est la seule cité médiévale du département de l'Orne. Donc,
4: incroyable.
5: Ça, c'est aussi un élément qui est très, très important, où les gens peuvent déambuler dans les rues, les petites rues étroites, les cours particulières, voir également les remparts qui subsistent de cette cité médiévale. Et puis après, on a toute la partie gastronomique qui est hyper importante chez nous. Alors je parle pas que des restos, même si on a de très bons restos sur Domfront.
6: C'est vrai qu'on a des très bons restos, c'est ça.
5: On mange très bien ici, mais on boit très bien aussi, malheureusement. Heureusement aussi, mais
4: avec modération.
5: Ça que je voulais dire.
6: Du fait d'un célèbre AOP qui borde Domfront, hein, qui n'est plus à citer.
5: Notre célèbre Poiré Domfront AOP, hein, qui est un champagne de poire, en fin de compte, hein, c'est son surnom. C'est un cidre de poire vraiment fait sur le territoire. Et on a aussi une autre AOC. C'est le Calvados, donc là c'est un peu plus pour les costauds. Hein.
6: C'est le niveau supérieur, le level up.
5: Le Domfronté qui est un mélange de pommes et de poires. Donc c'est vrai que sur une journée on peut aller découvrir un producteur, se balader dans le bocage, voir les chemins creux et puis profiter du calme et du beau temps.
7: Parce que oui, c'est vrai que Domfront, c'est aussi une ville extrêmement fleurie, avec des forêts un petit peu partout.
6: Alors c'est une ville extrêmement fleurie, puis peut-être pour compléter un peu ce que dit Eric, c'est vrai que quand on arrive à Domfront, c'est un peu étonnant parce que c'est une cité médiévale, mais c'est une cité, d'ailleurs on peut le voir juste derrière nous puisqu'on est sur le parking du Panorama, et bien c'est une ville qui est perchée. On est sur un éperon rocheux, donc en fait on surplombe vraiment toute la ville, ce qui est assez chouette à visiter. C'est vrai que quand on croise des gens et qu'ils nous demandent quoi faire quand ils sont à Domfront, en fait c'est déjà aller voir les panoramas qui sont absolument sublimes. Comme c'est une ville qui est perchée en hauteur, alors il y a des vues absolument sublimes depuis le parc du château, mais quand on va au théâtre, quand on va sur tout le haut de ville qui est le cœur de la cité médiévale, on a des points

0: une ville qui est située sur le trajet entre Paris et le Mont-Saint-Michel. Alors, on a quelques Parisiens forcément qui s'arrêtent et qui découvrent Domfront, donc n'hésitez pas à vous arrêter.
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2: Dans cette douceur, Orwell avec Happy Where You Are propose une indie pop légère et introspective. Sur ce clin d'œil, Rien Faire et Bol de Chips livrent une pop minimaliste et décalée. Dans cette intensité, Leap avec I Was Never There envoie un rock alternatif sombre et émotionnel. Sur cette émotion, N'est Nu et Pour que tu me regardes offre une pop française intime et sensible. 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
1: 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Dans cette énergie, congratulations avec Docteur Doctor balance un rock vif et accrocheur. Sur cette tension, V-Jester et The Petty Tyrants proposent un rock alternatif sombre et mordant. Dans cette douceur, Rick Fergid avec If You Don't Mind offre une pop délicate et romantique. Sur cette noirceur, Aura Kogan et Oné distillent une folk sombre et envoûtante. 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
1: Dans cette émotion, Gabriel Krüger avec « Je ne suis plus l'ami de tes amis » livre une pop française introspective. Sur cette intensité, Aussitôt mort et le désespoir des singes envoient sur un post-hardcore sombre et explosif. Dans cette orbite, Katy Perry avec Astro Orbiter propose une électro-spatiale et dynamique. Sur cette douceur, Dear Paula et Little Things offrent une indie-pop tendre et lumineuse. 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
3: Dans ce groove, Joe the Man the Music avec Rocket Science propose un funk rock dynamique et accrocheur. Sur cette atmosphère, Nothing and Never Come Never Morning distille un shoegaze sombre et mélancolique. Dans cette légèreté, The Wave Pictures avec Samuel déroulent une indie pop narrative et aérienne. Sur cette énergie, Commodore et Hard to Deal balancent pour un rock garage puissant et rugueux. 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

0: tout de suite sur Radio Pulse retrouver un extrait d'interview lorsque le camion de Radio Pulse s'était garé à Domfront pour le Mystery Machine Summer Tour. Domfront, c'est une belle bourgade d'environ 3500 habitants, alors environ, désolé, nous n'avons pas eu le temps de tous les compter. Par contre, ça j'en suis sûr, les Domfrontais s'appellent les habitants de Domfront. Enfin, plutôt l'inverse. Et si jamais vous avez un jour l'envie de retourner dans le passé, n'hésitez pas à aller au mois d'août au médiéval de Domfront pour revivre l'époque moyenâgeuse, enfin seulement les bons côtés de cette époque, en direct de Domfront. Avec Tatiana, nous y étions au médiéval de Domfront et il faut dire que ça nous a bien fait kiffer. L'émission sur Radio Pulse sur Domfront commence tout de suite et nous accueillons déjà deux invités dans la Mystery Machine. Bonjour Eric Mazier.
1: Bonjour Simon, bonjour Tatiana.
0: Est-ce que tu es Domfronté toi?
1: Pas d'origine, mais ça fait un petit moment maintenant que je suis ici, donc je pense que je suis un bon Domfronté aussi maintenant.
0: Et nous avons aussi Julien Thézé, bonjour.
2: Et bonjour Simon et bonjour Tatiana.
0: Domfronté aussi?
2: Eh non, mais non, non, non. Mais on fait de la route hein, un peu pour venir travailler. Non, moi je suis breton, je suis de l'autre côté de la frontière.
0: Ouh là là là là là là.
2: J'évite de le répéter, je ne voudrais pas me faire casser la gueule au coin de la rue, mais non, je vis à côté de Domfront maintenant.
0: Parce que oui, c'est vrai que Domfront, c'est aussi une ville extrêmement fleurie, avec des forêts un petit peu partout.
2: Alors c'est une ville extrêmement fleurie, puis peut-être pour compléter un peu ce que dit Eric, c'est vrai que quand on arrive à Domfront, c'est un peu étonnant parce que c'est une cité médiévale, mais c'est une cité, d'ailleurs on peut le voir juste derrière nous puisqu'on est sur le parking du Panorama, et bien c'est une ville qui est perchée. On est sur un éperon rocheux, donc en fait on surplombe vraiment toute la ville, ce qui est assez chouette à visiter. C'est vrai que quand on croise des gens et qu'ils nous demandent quoi faire quand ils sont à Domfront, en fait c'est déjà aller voir les panoramas qui sont absolument sublimes. Comme c'est une ville qui est perchée en hauteur, alors il y a des vues absolument sublimes depuis le parc du château, mais quand on va au théâtre, quand on va sur tout le Haut-de-Ville qui est le cœur de la cité médiévale, on a des points de vue sublimes parce que en fait on est aux confins des plaines du Maine et des vallées de Normandie. Donc d'un côté on a des vues sur des plaines absolument incroyables, le mont Margantin notamment. Quand on est au niveau du parc du château, c'est la vue sur le Tertre Sainte-Anne notamment. Et puis là, parking du Panorama où nous nous trouvons. D'ailleurs, on ne voit pas parce qu'on est de dos, mais on voit en fait tout le début des vallées de Normandie et c'est absolument sublime. Et c'est vrai que c'est un endroit assez bucolique, très très surprenant quand on s'y arrête, puisque c'est aussi une ville qui est située sur le trajet entre Paris et le Mont-Saint-Michel. Alors, on a quelques Parisiens forcément qui s'arrêtent et qui découvrent Domfront, donc n'hésitez pas à vous arrêter.
1: Mais dans le sens inverse aussi, on a quelques Bretons également qui s'arrêtent.
2: Ouais, hein. Et parfois qui restent un peu plus longtemps. Voilà.
0: Qui restent même travailler.
2: Et qui restent même travailler.
0: J'en connais deux, trois. Mais c'est vrai qu'on a fait, pour le coup, on en a fait les frais avec Tatiana. On est descendu, on est remonté. C'est en hauteur, ça grimpe un petit peu. Mais du coup, ça permet aussi qu'il y ait des chemins de trail, des chemins de randonnée pour un petit peu les plus sportifs.
1: Oui, ça c'est vrai que c'est une partie qu'on a beaucoup développée sur le secteur de Domfront et de Bagnoles. C'est une station de trail qu'on a mis en place avec notamment une application qui s'appelle OnPiste et qui permet de faire donc, du trail, de la marche nordique, du VTT et également du gravel. C'est une discipline vélo qui est très tendance en ce moment. Et on a aussi d'autres circuits type randonnée pédestre qu'on peut pratiquer. Donc c'est vrai que le sport, c'est une destination sportive en fait.
0: Quand c'est en hauteur, c'est sportif. Mais en plus, vous en parliez, mais c'est aussi une ville de vélo, puisque Domfront, c'est à la fois à la croisée entre
1: un parcours. La vélo Sénich.
0: Ouais, c'est ça.
2: Et la vélo française.
0: Wistreham et La Rochelle, c'est la
1: vélo française.
0: C'est la vélo française.
1: Et Paris de Mont-Saint-Michel, donc la vélo Sénich. Et c'est vrai qu'on a la chance d'être ce carrefour. Et on accueille énormément de cyclotouristes tout au long de l'année.
0: C'est ce que j'allais vous demander. Vous voyez beaucoup de personnes avec des vélos remplis de bagages qui s'arrêtent à Domfront.
2: Énormément.
1: C'est énorme le boom vraiment de cette clientèle depuis 10 ans, depuis la création de ces itinéraires. Et puis c'est vrai que sur le

0: on en profite, on le dit.
1: Mais du coup, cette année, vous sentez que les touristes sont présents ?
2: Il y a du monde, un peu comme, comme chaque année. C'est vrai que nous, on sent qu'il y a plus de vélos que les années précédentes. On a ressenti aussi quelques retours des Anglais. En tout cas, moi, je l'ai senti à l'accueil. Mais après, on est dépendant, comme tout office de tourisme et comme toute destination touristique, de la météo.
0: C'est ce que j'allais dire. Ouais, ouais. La météo fait quand même beaucoup. On a plus, enfin, moi, je trouve que sur nos fréquentations, par exemple, on a plus de monde cette année. Mais parce que le temps se prête plus au fait de venir jusqu'à chez nous. C'est vrai que, comme toute destination, quand il pleut, c'est un petit peu moins sexy. Mais par contre, voilà. Quand il fait beau, c'est vrai que c'est un endroit assez chouette pour venir se poser.
2: J'irai même plus loin, c'est quand il fait trop beau et trop chaud, c'est pas la bonne destination. Les gens vont tout de suite aller vers un point d'eau, vers la plage. Alors c'est vrai que nous, ce temps-là, qui est un petit peu mélange de bleu, de ciel bleu et de nuages, 25 degrés, c'est parfait en fin de compte pour ouais, notre destination.
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5: Dans cette chaleur, Ressaca Sonora avec Paso Lanoche diffuse un groove latino festif et envoûtant. Sur cette sensibilité, Mule Jenny et Outsiders proposent battre une pop alternative, introspective et délicate. Dans cette tension, Mosaï Mosaï avec Fourrière livrent un rock alternatif sombre et percutant. Sur cette délicatesse, Chloé Jara Buto et Nouveau Grappin offrent une chanson poétique et intimiste. 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

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Dans cette nostalgie, Fraudé avec Ghost, My Favorite Record, livre une pop alternative mélancolique. Sur ce groove, Scratch Bandits Crew et Pour le plaisir envoient un hip-hop fédérateur et rythmé. Dans cette chaleur, Tyler Ballgame avec I Believe in Love propose une soul groovy et positive. Sur cette tension, The Gator et USSR délivrent un rock alternatif engagé et incisif. 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
1: Dans cette noirceur, Altarba avec le monde à l'envers balance un hip-hop sombre et cinématographique. Sur cette dérive, Bath et Lost Minds installent une ambiance sombre et introspective. Dans cette échappée, Osam avec Space Rider propose une électro planante et cosmique. Sur cette intensité, Tête Raide et Peur, Trash Live, livrent une chanson française sombre et théâtrale. 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

0: 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Domfront, c'est une belle bourgade d'environ 3500 habitants. Alors environ, désolé, nous n'avons pas eu le temps de tous les compter. Par contre, ça j'en suis sûr, les Domfrontais s'appellent les habitants de Domfront. Enfin, plutôt l'inverse. Et si jamais vous avez un jour l'envie de retourner dans le passé, n'hésitez pas à aller au mois d'août au médiéval de Domfront pour revivre l'époque moyenâgeuse, enfin seulement les bons côtés de cette époque, en direct de Domfront. Avec Tatiana, nous y étions au médiéval de Domfront et il faut dire que ça nous a bien fait kiffer.
1: L'émission sur Radio Pulse sur Domfront commence tout de suite et nous accueillons déjà deux invités dans la Mystery Machine. Bonjour Eric Mazier.
2: Bonjour Simon, bonjour Tatiana.
1: Est-ce que tu es Domfronté toi ?
2: Pas d'origine, mais ça fait un petit moment maintenant que je suis ici, donc je pense que je suis un bon Domfronté aussi maintenant.
1: Et nous avons aussi Julien Thézé, bonjour.
3: Et bonjour Simon et bonjour Tatiana.
1: Domfronté aussi ?
3: Eh non, mais non, non, non. Mais on fait de la route hein, un peu pour venir travailler. Non, moi je suis breton, je suis de l'autre côté de la frontière.
1: Ouh là là là là là là là là là.
3: J'évite de le répéter, je ne voudrais pas me faire casser la gueule au coin de la rue. Mais non, je vis à côté de Domfront maintenant.
1: Vous en parliez, mais c'est aussi une ville de vélo, puisque Domfront, c'est à la fois à la croisée entre...
2: La vélo Sénie.
1: Ouais, c'est ça.
3: Et la vélo française.
1: Ouistreham et La Rochelle, c'est la
2: vélo française.
1: C'est la vélo française.
2: Et Paris le Mont-Saint-Michel, donc la vélo Sénie. Et c'est vrai qu'on a la chance d'être ce carrefour. Et on accueille énormément de cyclotouristes tout au long de l'année.
1: C'est ce que j'allais vous demander. Vous voyez beaucoup de personnes avec des vélos remplis de bagages qui s'arrêtent à Domfront.
3: Énormément.
2: C'est énorme le boom vraiment de cette clientèle depuis 10 ans, depuis la création de ces itinéraires. Et puis c'est vrai que sur le territoire orné, on a vraiment bien joué le jeu, puisque au-delà d'avoir ces itinéraires, on a aussi les équipements qui vont avec. C'est-à-dire qu'on a quand même les voies vertes, donc les anciennes lignes de chemin de fer qui ont été réhabilitées en pistes cyclables. Et sur Domfront, on a trois qui partent de Domfront. On a Domfront Flers, Domfront vers le Mont-Saint-Michel et Domfront COC. Donc c'est vrai qu'on a de la chance.
1: Et si on veut s'arrêter de dormir à Domfront, on peut aussi.
2: Oui, il y a ce qu'il faut en hébergement, il y a de l'hôtellerie, de la chambre d'hôte, du camping également. Donc,
3: Un très beau camping. On en profite, on le dit.
1: Mais du coup, cette année, vous sentez que les touristes sont présents ?
2: Il y a du monde, un peu comme chaque année. C'est vrai que nous, on sent qu'il y a plus de vélos que les années précédentes. On a ressenti aussi quelques retours des Anglais. En tout cas, moi, je l'ai senti à l'accueil. Mais après, on est dépendant, comme tout office de tourisme et comme toute destination touristique, de la météo.
3: C'est ce que j'allais dire. Ouais. La météo fait quand même beaucoup. On a plus, enfin, moi, je trouve que sur nos fréquentations, par exemple, on a plus de monde cette année. Mais parce que le temps se prête plus au fait de venir jusqu'à chez nous. C'est vrai que, comme toute destination, quand il pleut, c'est un petit peu moins sexy. Mais par contre, voilà. Quand il fait beau, c'est vrai que c'est un endroit assez chouette pour venir se poser.
2: J'irais même plus loin, c'est quand il fait trop beau et trop chaud, c'est pas la bonne destination. Les gens vont tout de suite aller vers un point d'eau, vers la plage. Alors c'est vrai que nous, ce temps-là, qui est un petit peu mélange de bleu, de ciel bleu et de nuages, 25 degrés, c'est parfait en fin de compte pour notre destination.
1: Et ben justement, c'est vrai que on pourrait penser ça au début, mais on part pas comme Domfront, c'est en plein milieu de l'Orne. Loin de la mer, à une heure de la mer, etc. On pense pas forcément à partir à Domfront lorsqu'on pose ses vacances. Comment vous communiquez autour de votre ville pour faire venir la touriste, leur dire mais il y a plein de choses à faire, etc.
2: Après, ça dépend des années, mais il y a des actions de promotion qui sont créées, la présence dans lors de salons, des émissions radio. Enfin, on a aussi les réseaux sociaux qui nous permettent aussi d'attirer les gens. On a quand même une chance, c'est d'avoir quand même Bagnoles de l'Orne qui est à côté, donc avec quand même des curistes qui viennent pour 3 semaines. Donc avoir des gens qui restent 3 semaines sur une destination, ça permet de rayonner un petit peu. Donc forcément, Domfront profite aussi de ces curistes, et on a beaucoup d'actions qui sont prévues. Quoi.
3: Voilà, c'est ce que j'allais dire. C'est qu'en dehors même des actions de communication, en fait, ce qui fait qu'on vient ou pas sur un territoire l'été, c'est qu'il se passe des choses. Concrètement, quand il se passe des choses le soir, en après-midi, pour les enfants, pour la famille, c'est d'autant plus de raisons qui font qu'on va avoir un public diversifié qui va venir se rendre à Domfront, notamment pour les médiévales. On en parlera tout à l'heure. On a nos collègues qui sont juste à côté et qui nous écoutent.
2: On entend les grelots arriver.
3: On les salue d'ailleurs. mais voilà, en fait, c'est toute une politique d'action qui est menée par les associations, par la ville, par l'office de tourisme, qui font qu'en fait, Domfront devient une destination touristique en dehors même de la communication. C'est qu'on sait qu'on va pas s'ennuyer à Domfront, et c'est ce qui fait que ça devient une destination qui est de plus en plus prisée.
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3: Dans cette énergie, Beatfoot avec Too Cute propose une électropop nerveuse et accrocheuse. Sur cette tension, Red Money et Desire's Limbo plongent dans un rock sombre et envoûtant. Dans cette intensité, Fontaine's DC avec It's Amazing to Be Young livrent un post-punk vibrant et incisif. Sur cette noirceur, Ménade et Sur leurs cendres délivrent un rock sombre et puissant. 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
5: Dans cette folie, Marcel et son orchestre avec ma sœur livrent une chanson festive et décalée. Sur cette énergie, Dream Nails et The Spirit Does Not Burn envoient un punk engagé et vibrant. Dans cette élégance, The Monochrome Set avec Lotus Bridge déploie une pop party raffinée et légère. Sur ce groove, Malted Milk et Time Out distillent un blues rock chaleureux et authentique. Dans cette folie, Damantra avec Monsieur Whoop Whoop balance une électro déjantée et énergique. 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
1: 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Dans cette tension, Dead Chic avec Fortune propose un rock sombre et élégant. Sur cette énergie, Franz Ferdinand et Nighter Day livrent un indie rock dansant et accrocheur. Dans cette gravité, El Gaouli, avec Chronique d'un désastre, balance un rap introspectif et engagé. Sur cette urgence, Offensive et Désertée envoient un punk rock incisif et revendicatif. Dans cette nervosité, Shell Flips avec Try Hardé délivrent un post-punk abrasif et percutant. 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

0: Étudiant en droit, Nicolas Sarkozy trouve des petits boulots, un épisode que ses amis politiques adorent mettre en avant. Aujourd'hui, ce mythe de Nicolas travaillant pour payer ses études fait un peu sourire sa maman.
1: Vivait dans un hôtel particulier dans le 17e avec un grand-père chirurgien et une mère avocat. C'était

0: Nicolas Sarkozy
1: est élu nouveau président de la République avec 53% des voix selon l'estimation de la SOFRET.
2: La France m'a tout donné.

0: Est-ce qu'il y a des mots que tu regrettes d'avoir prononcés?
1: Non, tu veux dire racaille,
0: par exemple?
2: Ben, je sais pas, la langue française est riche, je vois pas pourquoi je pourrais pas utiliser toute la panoplie.
3: Et s'agissant de l'immigration, je veux aussi que les choses soient claires. Je n'ai jamais été Christine O'Krent pour l'immigration zéro.
4: Il faut déclarer comme objectif le quota zéro d'immigration.
5: Et au fond, est-ce que vous n'avez pas instauré une forme de pouvoir personnel, pour ne pas dire une monarchie élective?
6: Voici une question modérée. Monarchie, ça veut dire héréditaire. Vous croyez que je suis donc le fils illégitime de Jacques Chirac qui m'a mis sur un trône?
7: Monsieur Chauffard. Ce sont les discours qui sont toujours en train d'attiser la méfiance vis-à-vis d'autrui. Ça va être les habitants des villes vis-à-vis des habitants des banlieues. Ça va être la France vis-à-vis des nouveaux entrants dans l'Europe. Je pense pas qu'on puisse continuer comme ça. Moi, je veux vivre dans un pays où on...

0: tout de suite sur Radio Pulse retrouver un extrait d'interview lorsque le camion de Radio Pulse s'était garé à Domfront pour le Mystery Machine Summer Tour. Domfront, c'est une belle bourgade d'environ 3500 habitants. Alors environ, désolé, nous n'avons pas eu le temps de tous les compter. Par contre, ça j'en suis sûr, les Domfrontais s'appellent les habitants de Domfront. Enfin, plutôt l'inverse. Et si jamais vous avez un jour l'envie de retourner dans le passé, n'hésitez pas à aller au mois d'août au médiéval de Domfront pour revivre l'époque moyenâgeuse, enfin seulement les bons côtés de cette époque, en direct de Domfront. Avec Tatiana, nous y étions au médiéval de Domfront et il faut dire que ça nous a bien fait kiffer. L'émission sur Radio Pulse sur Domfront commence tout de suite et nous accueillons déjà deux invités dans la Mystery Machine. Bonjour Eric Mazier.
1: Bonjour Simon, bonjour Tatiana.
0: Est-ce que tu es Domfronté toi?
1: Pas d'origine, mais ça fait un petit moment maintenant que je suis ici, donc je pense que je suis un bon Domfronté aussi maintenant.
0: Et nous avons aussi Julien Thézé, bonjour.
2: Et bonjour Simon et bonjour Tatiana.
0: Domfronté aussi?
2: Eh non, mais non, non, non. Mais on fait de la route hein, un peu pour venir travailler. Non, moi je suis breton, je suis de l'autre côté de la frontière.
0: Ouh là là là là là là.
2: J'évite de le répéter, je voudrais pas me faire casser la gueule au coin de la rue. Mais non, je vis à côté de Domfront maintenant.
0: Comment vous communiquez autour de votre ville pour faire venir la touriste, leur dire mais il y a plein de choses à faire, etc.?
1: Après ça dépend des années, mais il y a des actions de promotion qui sont créées, la présence lors de salons, des émissions radio, enfin on a aussi les réseaux sociaux qui nous permettent aussi d'attirer les gens. On a quand même une chance, c'est d'avoir quand même Bagnoles de l'Orne qui est à côté, donc avec quand même des curistes qui viennent pour 3 semaines, donc avoir des gens qui restent 3 semaines sur une destination, ça permet de rayonner un petit peu, donc forcément Domfront profite aussi de ces curistes et on a beaucoup d'actions qui sont prévues quoi.
2: Voilà, c'est ce que j'allais dire, c'est qu'en dehors même des actions de communication, en fait, ce qui fait qu'on vient ou pas sur un territoire l'été, c'est qu'il se passe des choses. Concrètement, quand il se passe des choses le soir, en après-midi, pour les enfants, pour la famille, bah, c'est d'autant plus de raisons qui font qu'on va avoir un public diversifié qui va venir se rendre à Domfront, notamment pour les médiévales, on en parlera tout à l'heure. On a nos collègues qui sont juste à côté et qui nous écoutent.
1: On entend les grelots arriver.
2: On les salue d'ailleurs. mais voilà, en fait, c'est toute une politique d'action qui est menée par les associations, par la ville, par l'office de tourisme, qui font qu'en fait, bah, Domfront devient une destination touristique en dehors même de la communication, c'est qu'on sait qu'on va pas s'ennuyer à Domfront. Et c'est ce qui fait que ça devient une destination qui est de plus en plus prisée.
0: Et du coup, on a parlé un petit peu des médiévales, on en reparlera après, mais qu'est-ce qu'il y a à faire après les médiévales? Qu'est-ce qu'il y aura de prévu cet été à Domfront?
2: Je te laisse commencer.
1: Oui, alors il y a toujours les visites guidées qu'on organise hein, sur l'office de tourisme, hein, les visites guidées du château, de la cité médiévale. On a remis en place cette année aussi les visites guidées de l'église Saint-Julien, puisqu'on a quand même, c'est assez incroyable, une église néo-byzantine, enfin de style néo-byzantin.
0: C'est quelle année ça, néo-byzantin?
1: On est sur le début 20e siècle au niveau de l'église.
2: Okay. En fait, pour celles et ceux à qui ça parle pas trop, en fait c'est une église en béton armé, mais c'est extrêmement étonnant parce qu'on a peu l'habitude en général, les églises sont construites en pierre, en granit, enfin en tout cas dans la pierre du territoire, et c'est vrai que du coup c'est un édifice qui détonne en fait sur le territoire et qui a cette spécificité.
1: Clairement, et qui attire énormément les gens en fait, les gens trouvent ça original et veulent absolument rentrer à l'intérieur, donc nous on fait les visites guidées de l'église, mais on va également en haut du clocher chien. Donc c'est vrai que c'est assez incroyable.
0: Un nouveau point de vue.
1: Ouais, vraiment un super point de vue. Et on a aussi pour les familles un jeu qu'on organise les mercredis après-midi qui s'appelle Libérer la fée Andenne.
2: Un escape game.
1: C'est un petit escape game en fait. Les enfants viennent à l'office de tourisme. Ils doivent résoudre 6 énigmes dans le château de Domfront. Et à la fin, une fois qu'ils ont libéré la fée, il y a une vraie fée, hein. C'est une vraie personne.
0: Je n'en doute pas.
2: On l'embrasse d'ailleurs si elle nous écoute.
1: Et on leur fait un petit goûter normand avec du jus de pomme local, de la confiture locale, c'est toujours sympa pour les familles.
0: C'est vrai que c'est marrant. Il y a des concerts aussi,
2: des concerts, des spectacles tout au long de l'été. Eh bien, la ville propose aux habitants et aux touristes de vivre l'été en spectacle. Donc, c'est plusieurs rendez-vous, notamment Cité en musique, qui a eu lieu tout le mois de juillet et jusqu'à début août. Ce sont des concerts tous les mercredis soirs et qui proposent, voilà, cette année plutôt autour des chansons de la musique festive et des chansons françaises. Donc, c'est des rendez-vous gratuits qui ont lieu dans les différentes places de la ville, puisqu'on a différentes places et placettes qui sont particulièrement charmantes. Donc, on les met en musique chaque mercredi soir jusqu'à début août. On propose aussi des siestes bucoliques, c'est les dimanches. En fait, c'est des formats de spectacle assez légers qui sont à la frontière du théâtre, de la danse, de la poésie. C'est des instants très légers, très doux, dans lesquels on est dans des transats, dans différents endroits de la ville, surtout dans le parc du château. Et ça permet, voilà, de faire une petite pause le dimanche après-midi pour découvrir un spectacle autrement. Et puis surtout, on a tous nos lieux culturels qui continuent à vivre. Alors, sur la deuxième quinzaine d'août, par exemple, eh bien, si vous êtes dans les parages, vous avez la possibilité de découvrir non non seulement la médiathèque, mais aussi la Microfolie, qui est un musée numérique qui a investi la médiathèque et qui propose des animations, des ateliers en VR, de découvrir les grandes œuvres des grands musées nationaux autrement. Enfin bref, il se passe des choses culturellement tout au long de l'été organisé par la ville.
1: Quand on a quelques, si jamais on a des jours de pluie pendant l'été,
2: ah oui,
1: on
2: notamment
1: peut aller au Microfolie.
2: Parce qu'on sait que ça peut arriver. On sait que malgré tout, ça peut arriver. On en a eu peu jusqu'à présent, mais en tout cas, n'hésitez pas à vous abriter à la Microfolie, en effet.
0: 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Allez, à toutes.

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Dans cette étrangeté, Megadeth avec Chelou propose un rock alternatif décalé et surprenant. Sur cette folie, Princesses Leia et Makeba livrent un rock déjanté et théâtral. Dans cette délicatesse, Nick Wilden avec Tadpole offre une folk douce et introspective. Sur cette rêverie, Bonne Nuit et Plus Rien dans la Tête installent une pop apaisante et mélancolique. 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
3: Dans cette tension, Frustration avec Riptide déploie un post-punk sombre et hypnotique. Sur cette énergie, High Vis et Guided Tour livrent un post-punk mélodique et engagé. Dans cette nostalgie, Random Hearts avec Before We Met offrent une pop aérienne et romantique. Sur cette noirceur, Illumina AD et Incubi Intus plongent dans un métal sombre et intense. 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
5: Dans cette tension, Chalk avec Payne envoie un rock intense et cathartique. Sur ce délire, The Honed Brothers et Intro, la trappe couillon, proposent une trappe décalée et festive. Dans cette lucidité, Fouzati avec Lumière balance un rap incisif et désabusé. Sur cette cadence, phases cachées et deux temps trois mouvements livrent un rap rythmé et percutant. 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
1: 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Dans cette unité, Nobody Straight avec Unité propose un rock alternatif, engagé et percutant. Sur ce groove, Mother's Cake et Feel Alright délivrent un rock funk psyché vibrant et accrocheur. Dans cette intensité, Jack White avec Bless Yourself envoie un rock brut et incisif. Sur cette colère, Récidive et Plantella balancent un punk français direct et engagé. 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

0: tout de suite sur Radio Pulse retrouver un extrait d'interview lorsque le camion de Radio Pulse s'était garé à Domfront pour le Mystery Machine Summer Tour. Domfront, c'est une belle bourgade d'environ 3500 habitants. Alors environ, désolé, nous n'avons pas eu le temps de tous les compter. Par contre, ça j'en suis sûr, les Domfrontais s'appellent les habitants de Domfront. Enfin, plutôt l'inverse. Et si jamais vous avez un jour l'envie de retourner dans le passé, n'hésitez pas à aller au mois d'août au médiéval de Domfront pour revivre l'époque moyenâgeuse, enfin seulement les bons côtés de cette époque, en direct de Domfront. Avec Tatiana, nous y étions au médiéval de Domfront et il faut dire que ça nous a bien fait kiffer.
1: On est où? Bah à Domfront évidemment, pour fêter les médiévales dans la Mystery Machine. Deux personnes viennent de nous rejoindre, Nathalie et Marcel. Vous êtes tous les deux co-présidents de l'association Les Médiévales qui organise cet événement magnifique. Comment ça va?
2: Très bien.
3: Merci.
1: Est-ce que tu peux faire bouger tes clochettes? On les entend bien. C'est trop bien. Vous êtes venu déguisé puisque...
2: Non, costumé.
1: Costumé.
2: Ah, pas déguisé.
1: Non, pardon. Je sais pas ce qui m'a pris, je suis vraiment désolé. Est-ce que vous pouvez nous présenter un petit peu cet événement, Les Médiévales, qui a lieu dans les rues de Domfront?
2: Alors, Les Médiévales, c'est la 22e édition. L'association a été créée en 1995. Et on fête demain soir les 30 ans de l'association, 30 ans de médiéval, mais maintenant les médiévales depuis 2000 sont tous les deux ans.
1: Ok, mais c'est incroyable cet événement parce que du coup, pour vous décrire, il y a des animations un petit peu partout, il y a des stands, les gens vendent des épées, les gens sont déguisés, il y a de la musique, c'est génial.
2: Costumé,
1: il faut vraiment que j'arrête de le dire.
2: Ah ouais, alors on va se fâcher sinon.
3: Vous avez le droit de taper si vous voulez.
1: avec vos clochettes, vous allez me taper. Comment on organise un événement comme ça? Où est-ce qu'on trouve toutes ces personnes qui sont costumées, les stands, les personnes qui vendent les épées?
4: Eh ben, on va dans d'autres festivals, de médiéval. Donc on va à Bayeux, à Dinan, on va à Compiègne, à Faudissoire. On trouve les troupes, les artisans. Maintenant, 30 ans d'expérience, les artisans et les troupes viennent à nous. C'est-à-dire on reçoit maintenant des demandes et on a le choix de ce qu'on veut prendre ou pas.
2: Sur la carte des visites des troupes aujourd'hui, Domfront fait partie des bonnes villes médiévales parce qu'on a une notoriété qu'on n'avait pas il y a 10 ans. Et aujourd'hui, c'est vrai que les troupes, les artisans viennent vers nous pour venir exposer ou venir jouer à Domfront.
1: Bah, surtout que Domfront, ça s'y prête super bien pour le coup, les médiévales, puisque c'est une cité médiévale.
4: Tout à fait.
1: Donc dès le début, vous êtes Domfrontais ou pas, vous deux?
2: J'ai 40 ans de Domfrontais, alors je suis presque Domfrontais.
1: On peut dire que t'es Domfrontais.
2: Et Nathalie, elle est Domfrontaise.
4: Non, je suis pas Domfrontaise, mais je suis arrivée, j'avais 3 ans, donc...
1: Voilà. C'est bon, on accepte.
4: Voilà.
1: Du coup, à quel moment vous vous êtes dit, vous avez eu l'envie de créer cette association ou de participer au médiéval
2: de
1: Domfront?
2: Alors, c'est pas nous qui avons créé l'association, parce que ni l'un ni l'autre, on était là au départ. Moi, j'ai dû rentrer dans l'association 2 ans après qu'elle soit créée, mais c'était quelqu'un, la mari de la pharmacienne qui était sur le Haut-de-Ville, qui a créé l'association, qui s'occupait de l'office du tourisme et qui a créé l'association Les Médiévales de Domfront en 1995.
1: Et quelles sont les activités prévues pour ces médiévales?
4: Alors cette année, on a 13 troupes. Donc on a la partie gratuite qui est le marché d'artisans sur 3 places. La place Saint-Julien, la place de la Roirie et le square Wilfrid Lévesque. Donc on a 54 artisans. Donc on a du cuir, on a des macarons à l'ancienne, on a des bijoux, on a de la sculpture sur bois, on a des breuvages d'antan, c'est vraiment varié, il y a beaucoup de choses.
1: C'est trop bien. Il y a un vocabulaire aussi, chevaleresque, qu'il faut commencer à employer, une échoppe, les troubadours.
4: Oui.
1: Vous êtes quoi par exemple, des troubadours?
2: Ah, moi je suis le fou du roi, mais c'est dans mon nom hein. Je m'appelle Folio et ça vient de fou. Donc c'est pour ça, je suis le seul à être fou du roi.
4: C'est le costume sur mesure.
1: C'est le costume sur mesure. Ah oui.
2: Vous n'en trouverez aucun comme ça dans le commerce.
1: Et ça, j'en suis persuadé.
2: Il est fait à ma taille.
4: Surtout que tous nos costumes sont faits par nos couturières depuis 30 ans.
1: C'est vrai?
2: Tout à fait.
4: On n'en achète pas.
2: Aucun costume.
4: Ils sont faits par nos couturières depuis 30 ans.
1: Et du coup, c'est l'association des médiévales qui organise cet événement.
2: Oui.
1: Combien est-ce que vous êtes?
2: Alors, on est 10
4: sur un an et demi de préparation.
1: Ah, c'est un an et demi de préparation,
4: ouais,
2: et on est 80 bénévoles.
4: Du lundi au lundi.
1: Et parmi tous les bénévoles, du coup, les couturières font les costumes.
4: Oui, ouais, tout à fait.
1: 80
4: et
1: costumes.
4: Et on en loue pour les gens qui veulent venir costumer.
1: Mais
0: 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Allez, à toutes.

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1: Dans ce groove, Parlor Greens avec Jolene délivrent un soul jazz instrumental chaleureux et rétro. Sur cette tension, Mascara et The Static envoient un post-punk abrasif et nerveux. Dans cette dérive, Silent Mode avec Lost installe une électro sombre et immersive. Sur cette noirceur, Noir et expansive impose une électro percutante et hypnotique. 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

0: Je vais bientôt compter jusqu'à 3. Et quand j'aurai dit 3, vous sortirez de l'état où vous êtes.
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6: Dans cette tension, Compromat avec Playing Praying déploie une électro sombre et hypnotique. Sur cette douceur, Magon et World Peace proposent une pop psyché légère et apaisante. Dans cette émotion, Coupable avec Charlotte offre une pop française intime et touchante. Sur cette mélancolie, Basile et Losing livrent une indie pop aérienne et introspective. 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
10: Dans ce groove, Hocus Pocus avec Monsieur Tout-le-Monde propose un hip-hop jazzy chaleureux et introspectif. Sur cette douceur, Kids Return et Time to Time offrent une pop lumineuse et nostalgique. 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Sur cette étrangeté, Gus Engelhorn et Better Watch Your Step distillent un rock décalé et inquiétant. 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

0: On va y aller! Et t'es prêt? 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
0: 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Et oui, vous venez de l'entendre, pour clôturer cette dernière soirée, DJ Rio montera sur scène.

énergie, ça se poursuit avec le duo Aya sous le chap. Et après Aya, retour sur la main stage avec la tête d'affiche Lofofora, prêt à mettre le feu au chaudron.

0: pour la fin de soirée, ça change complètement de style. On part sur le rap de Philem et LD.
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0: Stage pour
3: alors quoi
0: Sound System, ça commence avec Bandit. Suivi de Root Zombie Main Stage. Oui, vous venez de l'entendre pour clôturer cette dernière soirée qui est DJ Ri.

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0: relâche complètement de style, on part sur le rap de Phil.
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3: Je propose qu'on aille retrouver un vieil ami à nous, pour certains d'entre nous en commun. Il s'est jamais retrouvé seul. Il s'appelle Yaka Monnayer.

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0: et a été reproduit encore une fois par Léo. Donc vu qu'on travaille avec lui, en fait, c'est naturel, tu vois. Mais il d'accord. fait aussi des instrus.
1: Ok. En fait, toi, tu fais la cuisine, lui, c'est le micro-ondes, quoi.
0: Ouais, exactement.
1: Et pour les auditeurs qui vous connaissent pas, est-ce que vous pouvez vous présenter un petit peu, parce que bah nous, on vous connaît, mais bon, il y a sûrement des auditeurs qui connaissent pas votre son, votre flow, votre style. Est-ce que vous pouvez décrire un petit peu?
0: Bah vas-y, présente-toi. Ça commence par l'instru en morceau.
2: Comment dire, on a un style, enfin j'ai un style plutôt trap. J'aime beaucoup faire des mélodies très mélanger l'acoustique et le synthétique. Et puis avec des punchs assez incisives, je trouve.
0: Ouais, bah Léon, c'est un beatmaker très instinctif qui fait plein de trucs différents, mais il y a toujours sa patte sur tous les morceaux. Je pense que c'est pour ça qu'on s'entend très bien aussi. Et du coup, bah moi, Philem, je rappe les prods d'LD, entre autres, mais surtout les prods d'LD parce qu'elles sont vraiment très bien. Ça fait 2 ans et demi qu'on est en duo ensemble. On a sorti une mixtape qui s'appelle Amour du geste, qui est dispo partout. Et là, on est en train de travailler notre prochain EP en studio, au studio BLR à Caen. Donc, petite dédicace à Kaidé avec qui on travaille ça.
1: Ok, oui, parce que c'est ce que j'allais dire, c'est vous venez de Caen, quoi. À la base, vous êtes de Caen.
0: Yes.
1: Donc voilà, un groupe du coin.
0: Voilà.
3: Et il y a un morceau que vous avez sorti là il y a pas très longtemps. C'est AV, si je me trompe pas. C'est et ça. C'est sur un des albums de Philem.
2: Non, justement, c'est l'inverse.
3: Non, c'est le contraire.
2: Moi, ouais. J'ai fait une tape. Du coup, il y a 4 morceaux et c'est avec deux rappeurs de Caen, Philem et Nosman, qui étaient du CRN à Caen, et 2 rappeurs de Lyon. C'est 4 amis. Du coup, j'ai décidé de rassembler un peu tout le monde. Et c'est un projet. Ouais, c'est moi qui suis du coup à la direction artistique dans le choix des prods, etc. Je leur ai envoyé, ils ont choisi la prod qu'ils préféraient, et il y a quand même un son avec Philem parce que j'avais envie.
3: Bah, il fallait quand même.
0: Voilà, ouais, jamais carrément. Jamais très loin.
1: Donc pour ceux qui nous connaissent pas, enfin qui vous connaissent pas, Philem et LD, c'est plutôt du rap conscient.
0: Je sais pas trop comment. Moi, je dirais pas que je fais du rap conscient. Je fais du rap vrai. Je fais du rap très auto-centré, donc ça c'est qualité et ses défauts. Moi, j'aime beaucoup, hein, parce que c'est ce que je fais forcément, c'est ce que j'aime dans les rappeurs aussi, tu vois, d'avoir ouais. l'impression que c'est le seul qui peut ouais. écrire la phrase que je suis en train d'entendre. Après voilà, je dis des petits trucs, je dirais pas que je suis un rappeur engagé non plus, parce que j'aime beaucoup dire des bêtises aussi, des trucs ouais. qui ont pas forcément d'intérêt, mais là où j'en trouve un, je trouve que c'est intéressant dans l'écriture. Pour moi, le plus intéressant,

0: intéressant, c'est pas forcément ce que tu veux dire tout le temps, mais aussi dans quel angle tu le prends.
1: Voilà, ce que tu veux faire comprendre aux gens qui t'écoutent.
0: Carrément.
2: Et ben on va découvrir ça à quelle heure ce soir au Blizzard ? À quelle heure vous donnez rendez-vous aux auditeurs ?
0: Alors, on donne rendez-vous aux auditeurs à 23h50 sous le chapiteau.
2: Sous le chapiteau.
0: Ne manquez pas ça.
2: Ah non, carrément pas. Merci beaucoup d'être passé dans la Mystery.
1: Merci.
2: Carrément.
0: Bah merci beaucoup pour l'enveloppe cette année de refaire dans ce camion parce qu'il est quand même trop stylé.
2: Et bah, merci à vous merci. Et on se quitte sur rigole.
0: Let's
2: quelques
0: go.
2: Mots sur rigole quand même.
0: Ouais, rigole c'est paradoxalement un des morceaux qu'on préfère de notre mixtape qui est sorti parce qu'elle commence à remonter un petit peu parce qu'on a énormément de morceaux mais on est plus doué pour les faire que pour les sortir malheureusement. Et c'est le seul clip qu'on a fait aussi tous les deux. Et c'est dispo sur YouTube et c'était un des morceaux les plus anciens mais qui représente un de ceux qui représente le mieux ce qu'on veut faire quoi.
2: Ok, et ben, voilà. Rigole, merci beaucoup les gars.
1: Merci
2: et puis à très vite et du coup
1: à
2: sur
1: bientôt.
2: La scène du Blizzard Festival.
0: À bientôt.

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0: 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Et le vendredi soir, ambiance Sound System, ça commence avec Bandy. Suivi de Root Zombie qui sera sur la main stage. Et oui, vous venez de l'entendre pour clôturer cette dernière soirée. DJ Rio montera sur scène.

duo Aya sous le chap. Et après Aya, retour sur la main stage avec la tête d'affiche Lofofora, prêt à mettre le feu au chaudron.

0: Et pour la fin de soirée, ça change complètement de style. On part sur le rap de Philem et LD.
1: On fait boire et écrire, c'est les grandes vacances.
0: Et ensuite, on part taper du pied avec le Bard dans le chaudron. Et on finit la soirée sous le chapiteau avec Dominique Février.
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0: Et salut tout le monde, c'était Philem et LD du coup qui étaient avec nous tout à l'heure dans le camion. La Mystery Machine de Radio Pulse et Radio Coup de Foot, toujours en direct du Blizzard Festival. C'est la dernière soirée, donc on vient en masse et en plus, il y a l'Ofofora ce soir. Salut Renaud.
3: Salut, salut.
0: Alors comment ça va? Tu me disais que t'as été faire un tour au petit marché là.
3: Bah ouais, direct. Vu qu'on a eu accueil calme, comme à la maison avec les petits produits, tu vois. Et puis voilà, on nous dit, mais ça, tu, du fromage comme ça, tu peux en avoir à côté au petit marché. Donc voilà, on a été faire notre tour avec Vincent, Philus aussi, le bassiste. Et voilà, c'est cool, nous on adore, voilà, plus c'est bonne franquette et familiale, en fait, plus on se sent dans notre élément, donc ça tombe bien.
0: Ah,
3: quoi.
0: Super, voilà. Bah, c'est exactement ça, le credo du Blizzard Festival.
3: Ouais,
0: c'est la famille, quoi.
3: Mais ça me revient petit à petit, là, du coup, tu vois.
0: Alors, on va commencer un petit peu à parler du groupe. Hein. Ça fait un bout de temps que vous
3: êtes
0: sur les routes, quand même.
3: Ça fait 36 piges que ça existe, ce groupe, en fait.
0: C'est ça. Et du coup, quel regard tu portes sur l'évolution du festival, du coup?
3: De ce festival?
0: Ouais.
3: Moi, j'ai eu un peu... J'ai pas suivi vraiment tous les ans, quoi, mais j'ai regardé toutes les affiches. C'est bien. Ça reste ouvert d'esprit et voilà, quoi.
4: Et éclectique.
3: Éclectique, bah oui, c'est ce que je sous-entendais par là, quoi. Enfin voilà, avec pas mal d'univers, enfin d'esthétiques musicales différentes. Et puis moi, j'apprécie plus ça. Personnellement, la consanguinité, c'est pas mon truc non plus.
0: Est-ce que tu sais que le festival est à prix libre et conscient?
3: Ouais, ça c'est classe. Il y a très peu de festivals qui font ça. Hein.
0: C'est clair.
3: Et je me demandais s'il y avait un prix minimum quand même.
0: Non, okay. Non, c'est vraiment, faut être conscient. Quoi. Il y a des petites affiches pour expliquer
3: cool.
0: Le principe. Quoi, mais...
3: Parce que par exemple, tu vois, il y a un festival très très classe là, dans le nord de la France qui s'appelle Rock in Bourlon, qui est un peu spécialisé dans tout ce qui est un peu post-hardcore et musique un peu dark, comme ça, tu vois. Et ils font un truc, c'est dans un petit village, hein, et ils font ça à prix libre, et tu as des têtes d'affiches internationales qui se pointent là-bas. Et bon, à un moment, ils ont été obligés de faire un minimum. J'ai discuté avec l'organisateur il n'y a pas longtemps, ils avaient calculé que les gens mettaient en moyenne pour 3 jours 4,50€. Un truc comme ça.
0: Ah,
3: donc
0: ouais.
3: Voilà. Ouais. Et donc ils ont été obligés
0: c'est
3: de.
0: C'est pour ça qu'il faut être conscient quand même qu'on
3: paye
0: un festival.
3: Voilà. Donc maintenant ils doivent mettre 10 balles minimum, tu vois. Ce qui reste un truc dérisoire par rapport au genre de.
4: Par rapport au cachet des artistes aussi.
3: Et ouais. On prend maximum de thunes, nous, à côté de ça.
0: Tu veux enchaîner, nous deux?
4: Eh
0: ben je vais enchaîner.
4: Vas-y,
0: alors
4: vas-y.
0: On dit que le parcours de l'OFO, c'est un sacerdoce, maintenir la musique comme le miroir de notre société, du coup,
3: ouais.
0: Après 3 décennies. Alors est-ce que le miroir est devenu plus sombre ou est-ce que vous y voyez encore quelques lueurs d'espoir?
3: Toujours.
0: C'est vrai?
3: Bah oui, sinon on reste au lit, on prend des médicaments, on se réveille plus jamais. Quoi. Non, mais à un moment donné, faut se regarder en face, quoi, tu vois. Et non, nous, on est, moi, il y a tellement de... Je suis avant tout un fan de musique, donc le fait, moi il y a beaucoup de groupes, d'artistes, des fois des bouts de paroles, des trucs comme ça qui m'ont fait avancer dans la vie, qui m'ont fait relever la tête. Et puis avec de l'humilité, tu pourras témoigner si ça se voit sur ma tronche auprès des auditeurs. Mais voilà, depuis très peu je suis conscient qu'on fait du bien aux gens, quoi. Voilà, donc si je l'ai dit,
0: et
3: ça y
0: vrai.
3: Est. Et, et de ce fait, tu te sens pas. Je me sens pas investi d'une mission. Hein, j'ai pas vu la Vierge non plus. Mais par contre, je prends énormément de plaisir déjà à être avec mes copains, à composer de la musique ensemble et à repartir sur les routes et à se rendre compte qu'il y a des gens qui veulent encore nous voir après tout ce temps. Alors moi, je suis sur le cul à chaque fois et généralement, ça se passe bien et c'est des moments qui, moi, me font énormément de bien dans ma vie et on essaye de le partager au maximum dans ce sens-là, quoi, pour justement essayer de rassembler les petites miettes d'espoir qu'on a chacun en nous, forcément, quoi. Voilà.
4: Et donc votre dernier album, il est sorti en 2024.
3: Ouais.
4: Donc il n'y a pas si longtemps.
3: Non.
4: Pourquoi avoir choisi ce titre, Cœur de cible?
3: C'est parti du visuel. En fait, d'habitude, c'est Philus qui fait toujours les visuels des pochettes. Et puis, il avait des obligations familiales qui l'empêchaient à ce moment-là de pouvoir s'y consacrer. Enfin, on a une pochette en photo. Puis une, c'est King Ju de Stupéflip,
4: oui,
3: qui nous avait fait Mémoire de singe. Mais sinon, tous les visuels de Lofo, depuis le début, c'est Philus qui s'en occupe. Mais moi, j'ai fait d'autres groupes. Et puis, voilà, je suis infographiste bénévole amateur pour des associations, des choses comme ça aussi. Et voilà. Et de ce fait... il m'a dit tu veux pas t'en occuper cette fois, et c'est j'avais pas mal avancé dans les textes, et c'est un peu le condensé visuel de tout ce que j'ai pu mettre dans les textes. Je trouvais ça ressemblait à ça, quoi.
0: Ouais, t'as ressorti un cœur.
3: Enfin, je sais pas, je sais pas, moi je vois un cœur, mais un cœur au début je savais pas que c'était un cœur qui allait être transpercé comme ça, parce que pour ceux qui ont pas l'image, c'est un cœur transpercé d'une Kalachnikov, d'un missile, d'un poignard, de barbelés, etc., quoi. Et en fait c'est un peu aussi une image qui dit qu'on assume d'être fragile, quoi, tu vois, enfin, de notre sensibilité, quoi. Et c'est un peu, voilà, moi j'ai l'impression que mon cœur, des fois, il ressemble à ça un peu, tu vois.
4: Ouais,
3: et donc, et puis après, la phase de trouver un titre, c'est venu après.
0: Okay.
3: Et donc, comme, tu sais, cœur de cible, normalement, c'est un terme complètement marketing, quoi. Mmh. Et donc, moi j'aime beaucoup le 8e degré, et la dérision et l'autodérision, et je trouvais ça, voilà. Et je trouve qu'on a tous des cœurs de cible, en fait, aujourd'hui. On s'en prend, tu vois, notre cœur s'en prend plein la tronche, quoi. Donc voilà, c'est un peu une façon de détourner cette expression de son sens premier aussi. Voilà, vous connaissez toute l'histoire.
4: Merci.
0: Et bah, merci. Et sur
3: vous me dites si je parle trop longtemps. Hein.
0: Non, du tout. Okay. Sur un de ces morceaux, il y a le clip qui est sorti de La Machette, du coup.
3: Ouais.
0: Et tu pastiches un politico
3: en
0: campagne. Du coup, avec le contexte actuel, genre maintenant,
3: ouais,
0: est-ce que la dérision et le gros son sont devenus les seules armes, finalement, pour un peu critiquer ce système?
3: Oh, je pense qu'il y en a d'autres, quoi. Je pense qu'il y a des tas d'autres façons de... Ah, tu vois, on disait, on revient du marché... Le mec qui est là, qui fait son, ou la fille qui fait son fromage, qui machin, quoi, qui lutte contre président et Nestlé. Et ben voilà, moi je trouve qu'on fait un peu le même taf sur ce côté-là, quoi. Enfin après, chacun avec ses instruments. Donc je pense qu'il n'y a pas que le gros son, mais la dérision, oui.
0: Ouais.
3: Oui, oui, oui. Enfin, tu vois, avec les réseaux sociaux, on a vu à quel point le second degré, d'un seul coup, c'était plus accessible forcément, quoi. Et que même des trucs énormes, il y a des gens qui les prennent encore au premier degré.
0: Mm-mm.
3: Enfin, par exemple, pour un exemple, quand on a joué au Hellfest il y a 2 ans, on n'avait pas envie d'y aller. C'est pour ça qu'on a fait venir des femmes avec nous sur scène. Et quand je suis monté sur scène, j'ai fait bonjour, on s'appelle Lofofora, on est des islamo-gauchistes et on vous emmerde. Il y a des gens qui ont pris ça au premier degré.
4: Ah oui.
3: Voilà, tu vois ce que je veux dire?
0: Oui, oui, je vois très bien.
3: Voilà, donc on en est là. Mais c'est pas pour autant que je vais changer de vocabulaire.
0: Bah,
3: voilà, c'est trop tard.
0: T'es fidèle à...
3: Ouais,
0: à ce côté,
3: je
0: quoi.
3: Sais pas, mais bon, moi ça m'amuse, quoi. Enfin, je pourrais pas vivre sans. Enfin, moi j'ai aimé. Ma meuf me chambre, mes filles me chambrent, et tant mieux. Je pourrais pas vivre sans ça, quoi.
4: Et donc, sur ce nouvel opus, vous chantez Constat 2024.
3: Ouais.
4: Si vous deviez faire un premier bilan de ce début d'année 2026, est-ce que les aberrations de l'époque que vous dénoncez ont encore franchi un palier?
0: Constat,
3: ah bah
0: 2026.
3: Ouais, ouais, ouais. Bah, de toute façon, tu sais, c'est un moment, les mecs, même les. Je pense aux gens qui font South Park, moi je suis un fan jusqu'au bout. Hein. Même le fait qu'ils aient piqué là des milliards à Warner, ou je sais plus, mais bravo les gars, mais
0: c'est
3: admiration,
0: clair.
3: Tu vois. Et à un moment, les gars voulaient arrêter parce qu'ils se sont dit, mais non, mais les mecs sont trop. Trump est pire que nous, enfin, tu vois, ils s'est dit. Le mec nous supplante complètement. Et bon, après, ils ont retrouvé le courage quand même et l'inspiration pour continuer. Ouais, ouais, non, mais oui, on en est là, quoi. Enfin, c'est le... Il y a même des anciens textes de Lofo où, quelque part, mon ton, peut-être... C'est pas que je me sois calmé avec le temps, mais c'est que des fois, t'essaies d'avoir des mots peut-être un peu plus précis ou peut-être, voilà. Et donc, des fois, un peu, j'y allais justement à la machette, tu vois. Et te rendre compte que t'étais encore loin du compte, quoi, et que de ressortir des textes comme ça. Tu vois, en ce moment, on rejoue un morceau qui s'appelle Envie de tuer, qui était sur le deuxième album. Et tout ce que je décris dans les couplets, c'est ça fait presque tiède par rapport à la réalité d'aujourd'hui, tu vois.
0: Ouais.
3: Même à un moment, je dis priez encore pour priez en cœur pour les chômeurs. C'est-à-dire que j'ai écrit ça à une époque où les gens qui voulaient foutre tout le monde dans la merde, mais on disait une espèce de bien-pensance quand même, voilà, on va donner des sous au Resto du Cœur, mais on va tous vous foutre au chômage, tu vois. Mmh. Mais maintenant, aujourd'hui, ils n'en ont plus rien à carrer, même, tu vois, de prier en cœur pour les chômeurs, cette phrase-là ne veut plus rien dire aujourd'hui. Donc, non, c'est pire, monsieur, c'est bien pire. Mais, mais à côté de ça, je sais pas, j'ai l'impression qu'il y a quand même. Enfin, voilà, j'arrive pas à déposer les armes et à dire ok, on abandonne. C'est pas possible.
0: Ça se comprend. Et t'en parlais tout à l'heure, tu parlais de ton public tout à l'heure. Du coup, ça s'est un peu rajeuni. Je pense que les darons ont dû ramener leurs enfants.
3: Ouais,
0: et maintenant, c'est les enfants qui sont fans de vous.
3: Ouais, bah, y a pas que. Hein. On a un public quand même qui grisonne. Hein,
0: ah, y a pas que des enfants dans le public.
3: Y a de plus en plus de chauves dans le public. Mais y a des. Ouais, si, mais aussi, on se ravit vraiment parfois. Après, ça dépend.
0: Parce qu'il y en a qui ont dû grandir avec votre musique.
3: C'est complètement. Ouais. Non, mais il y en a qui amènent leur maman. Il y a un gars, une fois, il est venu sur deux dates, sur trois jours, et il y a sa maman et son fils qu'on se la met quand même, tu vois, sa maman de 75 ans et son fils de, de 8 ans sur trois. Et j'étais là, waouh, mec, la classe,
0: ouais,
3: quoi.
0: Trop classe.
3: Et donc voilà, on a cette chance-là aussi.
0: Et pareil, t'en parlais aussi tout à l'heure, tu parlais King Ju tout à l'heure. Et ben, vous avez remasterisé Torture.
3: Ouais, c'est ça,
0: c'est
3: enfin,
0: un
3: l'album.
0: Véritable plaisir.
3: L'album Mémoire de Saint, sur lequel on avait invité King Ju à faire une chanson avec nous. Ouais.
4: C'est un morceau qu'on a kiffé, nous, à la radio. Quand on l'a entendu, on a kiffé la nouvelle version.
3: Cool.
0: C'est clair. Et du coup, qu'est-ce que ça vous a fait de vous replonger dans des morceaux de 2005 et 2007?
3: Ah, mais non, là, c'est juste une réédition. Hein.
0: Ah,
3: les
0: vous
3: n'avez
0: pas remasterisé du tout, quoi.
3: Non, remasterisé, c'est-à-dire, c'est juste un mec qui.
0: Ouais, mais
3: qui
0: vous ne les avez pas réécoutés.
3: On n'a pas réenregistré quoi que ce soit. Hein. Ça reste des trucs qu'on a enregistré il y a une vingtaine d'années, je crois.
0: Okay.
3: Et voilà, qui n'est jamais sorti en vinyle.
0: Ouais,
3: parce qu'à l'époque, ça n'intéressait pas grand monde et on a de la demande de ouf quoi pour et on a la chance d'être chez un label avec qui il y a une belle relation de confiance.
0: C'est ça, vous êtes chez Atom.
3: Voilà, et qui a récupéré tout notre catalogue et du coup ça c'est les deux derniers albums de Lofo qui n'existaient pas en vinyle et donc ça va être chose faite.
0: Label indépendant d'ailleurs.
3: Complètement, ouais, ça fait plaisir.
4: Du coup, après toutes ces années sur la route et les scènes comme le Hellfest, qu'est-ce qui vous donne encore l'énergie de désinguer les absurdités du monde chaque soir?
3: Bah de vivre au milieu de ça, quoi. Enfin, tu vois, j'ai dit ça une phrase dans un texte. J'ai dit, si mon cœur est violent, on voit le monde qui l'entoure, quoi. C'est pas moi qui ai commencé, hein. Au début, moi, j'étais un petit garçon gentil, hein. C'est le monde autour qui est super énervant quand même, quoi, tu vois. Non, la des raisons, bah je sais pas, le fait de peut-être toi voir que finalement on est finalement pas si loin du bonheur et jamais aussi près de la catastrophe. Donc c'est un peu ça qui est un peu... Puis je sais pas, j'ai un naturel... On m'a appris ça... maintenant je l'assume complètement, j'ai un naturel optimiste. Voilà, je suis quelqu'un comme ça. Et quand j'ai dit ça à mes copains ou je sais plus, à ma chérie, ils me disent « Ah mais les autres, ils m'ont dit que j'étais optimiste. » Tout le monde me dit, mais évidemment que t'es optimiste. Tu dis toujours, on va s'en sortir, on va y aller, t'inquiète, ça va, on va y arriver. Voilà, je suis pas non plus le ravi de la crèche, tu vois, qui fait. Non, mais je pense que oui, tant qu'il y a de la vie, il y a de l'espoir. Hein. C'est con, mais c'est comme ça.
0: Alors, à quoi ils vont pouvoir s'attendre, nos auditrices et nos auditeurs qui t'écoutent et qui vont venir ce soir?
3: Au meilleur.
0: Au meilleur de Lofo, quoi, un condensé du meilleur.
4: Est-ce qu'il va y avoir des petites surprises,
3: Des surprises pas particulières. Bah nous, tu sais, on joue un, on se refuse d'être un groupe de cover de soi-même, quoi.
0: Ouais.
3: Non, mais
0: ouais.
3: Tu vois très bien ce que je veux dire. Il y a des tas de groupes. Les mecs, qu'une fois qu'ils ont fait 3, 4, 5 albums, soit déjà la plupart du temps, ils nous refont le truc qui a marché il y a 15 ans, 20 ans, ils essaient de refaire le même morceau éternellement. Et puis la plupart du temps, ils jouent les mêmes morceaux. Tu les as vus, les mecs, 3 albums plus tard, c'est toujours la même setlist quasiment. Ouais. C'est, nous, on ne fait pas notre tracklist selon les auditeurs de Spotify ou de... Vous ferez gaffe par curiosité quand vous allez voir un concert et après tu prends moi je suis passé sur Qobuz. Déjà boycotter Spotify parce que Spotify met de la musique générée par IA pour piquer encore plus de thunes aux droits d'auteur. C'est la plateforme qui paye le moins et le monsieur, le taulier de Spotify, son vrai business c'est l'armement et l'intelligence artificielle dans l'armement. Donc boycotter Spotify. Voilà, moi je suis passé sur Qobuz, c'est français, l'algorithme il est un peu moins bien gaulé. Mais bon, au moins, il n'y a pas de musique générée par IA. Et il n'y a pas non plus le concours de combien il y a eu de vues ou d'écoutes sur tel ou tel artiste.
0: Ah oui, t'as pas un morceau qui est mis plus en avant que les autres parce qu'il était
3: plus
0: écouté.
3: Ouais, voilà. En tout cas, tu sais pas combien. Okay. Voilà. Mais bon, pour ceux qui soutiennent le grand Satan, allez voir Spotify.
0: Et du coup, on va quand même pouvoir entendre quelques classiques ce soir.
3: Ouais, évidemment. Oui, okay. Bah ouais. Là, on joue que une heure hein, ce soir. Oui, donc, bah tu vois, on a fait 11 albums. Ça fait à peu près 150 morceaux. Ce soir, on va en jouer 15, 17. Mm. Donc, il ne va pas falloir s'étonner s'il n'y a pas ton morceau préféré. Puis nous, je te dis, il y a des fois incontournables, entre guillemets, qu'on sort de la setlist parce que c'est bon, on les a trop joués et qu'on les rejouera plus tard. Pendant longtemps, on ne jouait plus l'œuf, tu vois, et on le jouait sous une version punk hardcore, mais à 200 à l'heure, comme ça. Et voilà, le premier but, c'est de ne pas s'ennuyer sur scène.
0: Pas rejouer les vieux titres de la même manière aussi, peut-être.
3: Ouais, de toute façon, chaque jour, tu joues avec l'énergie du moment. Ouais. Tu sais, nous, on n'a pas de séquence, on n'a pas d'oreillette, on joue en direct, donc... De ce fait, il peut tout se passer. Hein. Voilà.
0: Ok. Et ben, dernière question, Ludo.
4: Le mot de la fin. Donc, le Blizzard fête ses 25 ans, donc les 25 ans de l'association Foxa. Un conseil de grand frère pour tenir encore un quart de siècle dans l'alternative sans baisser les bras.
3: Eh ben, continuer comme ça, quoi. Mais c'est sûr, c'est dur, la motive. Hein. Les gens ne se rendent pas compte que les festivals comme ça, ça veut dire qu'il y a des gens qui ne sont pas payés pour le faire. Et qui, déjà, plein de bénévoles qui filent la main, mais surtout les gens qui s'occupent généralement d'organiser ce truc-là.
0: Ils sont pas payés.
3: C'est pas 15 jours avant hein, qu'ils s'y mettent. Hein. C'est la semaine prochaine et ils sont déjà sur l'édition de l'année prochaine. Et que c'est des heures et des heures qu'ils passent pas avec leur famille et qu'ils passent pas à glander dans le canapé ou à faire du jet ski. Je ne sais pas ce que vous faites par ici. Non, je rigole.
4: Pas de jet ski parce que la mer est un peu loin.
3: Ouais, je sais bien. Pas pourquoi j'ai dit jet ski, j'aurais pu dire du poney.
0: Voilà, du poney.
3: Voilà, du coup, ces gens-là font beaucoup moins de poney. Et voilà, faut soutenir absolument. Nous, on est un petit peu quand même atterrés du fait de voir que. Il y a de plus en plus de gens qui sont prêts à mettre 150 balles, 200 balles, voire 800 balles pour aller voir Céline Dion, mais qui ont du mal à sortir 25 balles pour aller voir, ou même un truc à prix libre, ou aller voir un groupe dans un bar. Et même si tu ne payes pas les entrées, et ben tu y vas parce que ça soutient. Voilà, il faut soutenir à tout prix. On le répète souvent depuis le début, mais parce que le truc, il vient de là, quoi. Il faut soutenir toutes les scènes locales et toutes ces initiatives qui sont tellement désintéressées et par rapport à une espèce de grosse machine. Tu vois, on a encore une exception culturelle en France de du système associatif. Parce que s'il n'y avait pas ça, Live Nation, il aurait déjà tout racheté, tu vois. Non, mais c'est vrai.
0: Ouais, c'est vrai.
3: Ça les emmerde particulièrement, toutes ces grosses boîtes à spectacle, tu vois, en mode multinationale, qu'en France, on ait ce statut d'association, loi 1901, et on ne peut pas vendre une asso, on ne peut pas vendre un festival comme ça, tu vois. Mmh. Et ils ont essayé au début. Et ben voilà, faut être solidaire. C'est bien beau de dire « On est chez nous !» Mais bon, voilà, tu m'as compris.
0: Ouais, oui. Et ben, en tout cas, merci beaucoup pour cette interview.
3: Merci à vous, merci pour l'invitation.
0: On espère te revoir quand même dans le coin un peu plus rapidement que.
3: Ouais, bah, là on finit la tournée en octobre, mais voilà, on reprendra un jour ou l'autre du service. Et je sais pas, je pense que c'est un petit peu loin de chez vous, mais si je peux faire une petite promo.
0: Vas-y.
3: Pour un festival qui est en Normandie, c'est à Le Sey et ça s'appelle le Grave Zeppelin Festival. C'est dans le bled où il y a le ballon, le Zeppelin, là, tu vois. Proposé et tout ça. Donc c'est à Le Sey et c'est je crois la semaine prochaine ou dans deux semaines. Et il y a l'autre blast à Chiavel, c'est assez métal, mais voilà, il y a une pure ambiance, c'est des copains qui organisent ça. Donc allez faire la fête à Le Sey au Grave Zeppelin Festival, renseignez-vous, ça va être super.
0: Et c'est chez nous, c'est en Normandie.
3: Ah bah tiens.
4: Ah, merci beaucoup pour l'info.
0: Ouais, merci pour l'info. Et ben bah, merci Renaud, on se quitte sur Torture.
5: Je ne l'ai pas.
0: Il l'a pas. On se quitte sur
3: quoi ? Je vais te la faire en direct, hein, vas-y. Là. Envoie l'instru. Ouais, envoie l'instru, il va chercher le poney.
0: Alors, vas-y.

0: On va y aller. Et t'es prêt? Ça tombe bien.
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0: toujours du coup de foot dans la Mystery Machine. On n'est pas tout seul. On a été rejoint par Aya. Salut les gars.
1: Salut. Bonjour à vous.
0: Impression, pardon, sur le Blizzard Festival, vous êtes arrivé.
2: On est arrivé assez tôt, on est arrivé vers 15h ici.
1: On est arrivé tôt, ouais.
2: Ouais, on est arrivé tôt. On a fait un petit tour du site et tout. C'est très convivial, les gens sont super sympas et tout.
1: On a été bien accueillis. Apparemment, il y a de la bonne, il y a de la bonne bouffe. Ce que j'ai bien aimé, dit qu'il y allait avoir un repas avec tout le monde, une
0: on
1: centaine
0: est tous
1: de
0: ensemble.
1: Personnes. Ça c'est cool. Ça, ouais. C'est les ambiances qu'on aime bien en festival.
3: Bizarre.
1: Ouais.
0: Que de la bonne familial, bouffe. De la majorité de la bouffe vient
3: du
1: ouais,
3: local.
1: C'est très local.
0: C'est
1: local.
0: C'est à prix libre le Blizzard Festival. Je ne sais pas si vous êtes au courant.
2: Si, oui, oui. Ouais, c'est étonnant. On n'en voit pas beaucoup, en fait.
1: Ouais.
2: C'est une grande chance parce que je pense que du coup, c'est accessible à tous.
0: Ouais, c'est l'idée.
1: Tout à fait.
2: Et ouais, on ne voit pas beaucoup de festivals comme ça. De tout ce qu'on fait, on a assez peu à prix libre.
1: C'est vrai. Ça, il va y avoir plein de gens, du coup. On espère. On espère. Hier, apparemment, c'était une belle session.
3: Ouais.
1: Il y a du monde. C'était. Vous avez passé une bonne soirée, vous, hier soir?
3: Ouais.
0: Oui, oui, oui.
3: Ça
0: très
3: se
0: bonne
3: voit
0: soirée. Oui, ça se voit.
1: Ça se voit.
0: On bégaye pas,
1: pas
0: mal. Mais bon, en même temps, on avait Rio qui faisait le dernier set, donc on était obligé de rester
1: présent.
0: Très tard. Bon, alors, pour en revenir un peu sur le groupe.
1: Ouais.
3: Donc, votre formation, Aya, d'un côté une guitare, de l'autre une batterie, un synthé. Pourquoi avoir choisi une config aussi minimaliste pour envoyer un son aussi massif?
2: Parce qu'on a une petite voiture, et voilà, faut que tout rentre dedans. Et puis, puis voilà, on branche tout sur une prise, on est deux. Du coup, un guitariste, un batteur qui fait du synthé.
1: Ouais, puis l'idée c'était de vraiment triper à deux au départ, d'où le synthé qui arrivait après avec la batterie en se disant bon, on va essayer encore de rajouter des petites choses. Donc ouais, l'idée c'est on est deux sur scène mais avec un gros son.
3: Voilà, un minimum de matos pour un maximum de son.
1: Exactement.
2: Ouais, c'est ça. Bah, on a quand même du matos. Hein.
1: Mais, il y a du matos.
2: Faut que ça rentre dans la voiture.
0: Et on décrit votre musique comme une invitation à la transe entre le rock noise et la techno. Alors c'est quoi ouais. votre secret pour transformer un concert de rock en véritable dance floor euphorique?
2: Alors ça c'est parce qu'on aime la fête, hein. Ouais. La fête et le rock et voilà, et on aime partager tout ça avec les gens.
1: Ouais, les mélanges aussi, le secret c'est une grosse caisse sur tous les temps et puis un bon synthé bas qui traîne derrière avec des belles symphonies de guitare.
2: Ouais, c'est vrai, on joue beaucoup avec les sons, les textures de sons.
1: On l'utilise
2: ouais. L'hypnotisation, comment on dit, des trucs très trans quoi.
0: Mmh. Et comment ça se passe la compo du coup, qui est-ce qui décide, est-ce que vous êtes tout le temps tous les deux
1: pour composer,
0: pour créer
1: morceaux, ouais. On fait tout le temps tout ça à deux. On est au studio, à la maison, à Nancy. Et en fait, on jam. On jam à fond, on s'enregistre. Puis on voit les parties qui fonctionnent ou pas. Puis après, on essaie de créer un peu des ponts entre les parties. Vu qu'il n'y a pas de voix, on n'a pas tu vois, de couplet, refrain. C'est assez
0: c'est
1: free,
0: ça,
1: quoi.
0: Ouais. C'est très c'est free. Ça, ouais. Il doit y avoir qu'un seul titre sur Chachou. On peut entendre... des voix.
1: Ouais, c'était
0: ouais,
1: vraiment
0: ça, ouais.
1: Pour
0: le fun.
1: Pour le fun, ouais, pour mettre un peu. C'est une copine qui est venue avec nous et qui a posé ses voix sur la fin. C'est un peu
2: ouais.
1: pour le final de l'album, quoi. Voilà.
0: Ok.
1: C'est plus un clin d'œil.
3: Et du coup, comme on parle de l'album Chachou, donc il est sorti en septembre 2024, avec presque 2 ans de recul, comment les nouveaux morceaux que vous avez mis dedans ont-ils évolué dans votre set live?
2: J'ai pas compris la question.
3: Vous pouvez répéter la question.
1: Si vous pouvez répéter, s'il vous plaît.
0: Bah comment ça a évolué quoi?
3: Comment en fait ça a évolué les évolué
2: ça pour les lives, on joue beaucoup. Si on rallonge une partie, si on en enlève, ça nous arrive de prendre un bout d'un morceau et de finir par l'autre bout d'un autre morceau parce qu'on trouve que une partie est moins cool à faire en live,
0: plus
2: cool à écouter. Oui, voilà, c'est ça.
3: En fait,
2: des morceaux qu'on choisit de pas jouer parce qu'on les trouve moins festifs, on va dire.
1: Ouais, en fait, sur les 3 albums qu'on a déjà créés, on va tu vois, on va pas faire une tournée où on joue que le dernier album, par exemple. Ouais. On va vraiment se dire, bon, bah, on va prendre des morceaux qui marchent bien des premiers. L'idée, c'est vraiment d'avoir un show qui soit cool et très, très festif et que les gens s'y retrouvent bien. Après, effectivement, il y a des sons qui changent au fur et à mesure du temps. En live, mais pas tant quand même. On garde en termes de structure. Après, les structures bougent pas mal dans le sens aussi, coup sur les regards aussi. On n'a pas quelque chose de très, très fixe sur certaines parties, donc on joue un peu avec ça aussi. Avec le lieu, la salle,
2: c'est vrai.
3: Avec ouais. Le public aussi, l'interaction avec le public. Et il y a une question, j'aime bien la poser aux artistes.
1: Ouais.
3: Y a sûrement des groupes qui ont inspiré. Si là, je prenais le cas Bluetooth Daya, qu'est-ce que j'entendrais?
1: Qu'est-ce que tu mettrais, Yannick?
2: Moi, j'ai envie de dire Baron Crane, mais c'est...
1: Ah ouais, pas mal.
2: Parce qu'il joue ce soir. qu'est-ce que je mettrais? Gablé. C'est un groupe, je sais pas trop d'où ils sont.
4: De Caen,
2: ouais, voilà.
1: Merci
2: de
1: beaucoup.
2: De Caen, de où? Bah ouais. De
3: Cyril
2: où, de Caen. Et ouais, cool, ça j'adore.
1: Ouais. Moi, il y aurait du Totoro.
2: Ouais.
1: Groupe qui vient de Rennes ou Nantes, je sais plus, de Rennes, je crois. Totoro.
2: Oui.
1: Ouais. Très cool. Je sais pas si vous voyez un peu.
3: Non, je connais pas. Mais j'irai
2: écouter. Il faut écouter. C'est
0: non, bah, carrément. C'est l'idée de cette question. Quoi.
3: Voilà, exactement.
1: La découverte. La question découverte.
0: Ouais, c'est ça.
2: Ouais. Pareil, c'est de la musique instrumentale.
0: Ok. Ouais. Et depuis, pour en revenir à Aya, depuis les premiers albums jusqu'à Chachou, on a senti un peu une montée en puissance de l'électro quand même dans votre son. Est-ce que vous continuez de creuser ce style-là? Enfin, vous continuez d'évoluer là-dedans pour la suite ou pas?
1: Ouais, c'est vrai qu'il y a du changement, bien vu sur les trois albums. On est un groupe de live. Enfin, ça a été un peu créé pour ça. Du coup, on s'est rendu compte aussi que c'était vraiment la teuf, la fête sur pas mal de concerts quand il y avait les parties, les morceaux un peu plus boom boom, tu vois, un peu plus dansant, un peu plus frontal, plus que on va dire les phases un peu post-rock ou mat-rock. Donc l'idée, c'est quand même de mélanger ça, mais en gardant quelque chose de très festif et de garder un peu une ligne directrice là-dessus. Donc ça va encore aller dans ce sens-là, mais on garde quand même des phases un peu bancales, mat-rock, où ça perd un petit peu les gens sur tu vois, les tons qu'il y a dans les morceaux. Voilà, on essaie de créer un espèce de flou dans les structures, ce qui permet justement d'avoir aussi ce truc de trance pour les spectateurs, quoi.
0: Et comme tu disais, du coup, vous êtes un groupe vraiment créé pour la scène, donc du coup on n'a pas vraiment de nouvelles infos d'Aya, enfin de nouvelles sorties de quoi depuis 2024. Alors qu'est-ce qui se passe en ce moment du coup au niveau son?
2: Bien, on travaille
0: c'est bien.
2: Ouais, sur le prochain disque.
0: Ok,
2: donc on est en cours de composition là, on est presque sur la fin.
0: Ouais, pour une sortie fin 2026 2027.
2: Ouais, par là, enfin même peut-être sûrement plus tard. En fait, c'est en fonction. Le truc avec Aya, c'est qu'on est complètement libre parce qu'on n'a aucun label. On fonctionne tout en autoproduction. Donc chez nous, à Nancy. Et on va au rythme où on est bien, quoi.
1: Au rythme des saisons.
2: Au rythme des saisons.
0: Du coup, ce soir, on va pouvoir entendre des morceaux sur lesquels vous travaillez, là.
2: Et
0: en fait, ouais, on peut pas écouter.
1: Tout à fait.
2: Il y a un morceau
1: qui sera sur le prochain album qu'on joue depuis quelques dates en live, tout à fait. Et c'est un mélange pour le reste des trois premiers albums. Ouais.
0: Et ben, petit mot de la fin.
3: Alors, le petit mot de la fin. Si vous deviez définir le concert de ce soir au Blizzard en seulement trois mots, ce serait lesquels?
1: Le rock.
2: La fête.
1: La fête.
3: Et la rock fête, ça résume bien.
1: C'est un bon programme.
0: Ah ouais. Et à quelle heure on pourra le rock, la fête et la bière?
2: Nous, ce soir, c'est assez tôt par rapport à d'habitude, c'est à 21h30.
1: Tout à fait.
2: Donc, ça va être réveiller la baraque.
1: Heure, hein.
0: ouais,
1: ça va réveiller ceux qui ont encore un petit peu la tête dans le coltard d'hier.
3: Ce qui est un peu mon cas, j'avoue.
1: Tu viendras pas
3: là. Voilà, je serai tout devant. Vous allez voir, je serai tout devant.
0: Et ben merci beaucoup,
1: merci
0: Léa.
1: Merci.
0: Très bon concert. On espère
1: merci.
0: Que ça va bien se passer, mais c'est sûr. Le public du Blizzard sera au rendez-vous, c'est sûr et certain.
1: Ouais, on a hâte de voir ça. Ouais. Ça va être cool.
0: Et ben on se quitte sur le morceau Manoir. Un petit mot sur ce morceau, quand même.
1: Petit mot sur Manoir.
2: Manoir, on l'a appelé comme ça parce que quand on l'écoute et quand on la joue, on a l'impression d'un pas château hanté.
1: Exactement.
2: Vous allez voir.
0: Et ben avec Manoir. Yeah.
3: Les gars, merci à
1: vous.
2: Merci.
1: Bonne continuation.

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5: Dans cette charge, la rumeur avec la mélodie des mortiers balance un rap engagé et percutant. Sur cette énergie, Ape So Clock et Don't Wake Me Up proposent un rock alternatif dynamique et accrocheur. Dans cette ambiance, Grand Blanc avec Belleville offre une pop française sombre et mélancolique. Sur cette provocation, TTC et Pollution envoient un rap électro décalé et incisif. 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
1: Dans cette énergie, Yoshidi Original avec Rouler sur le Game, featuring Gérard Bast, balance un rap festif et percutant. Sur cette chaleur, Sidi Wacho et Consabor proposent un hip-hop latino engagé et entraînant. Dans cette tension, Silence Radio avec Polémique livre un rock alternatif incisif et contestataire. Sur cette folie, Zwinkels et Réveille le Punk envoient un rap rock déjanté et provocateur. 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
1: Dans cette émotion, Manu avec Regarde propose une chanson française sensible et introspective. Sur cette énergie, Erkan est grand de taille, livre un rap incisif et authentique. Dans cette rage, Tagada Jones avec Vendetta envoie un punk rock engagé et explosif. 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
4: Dans cette folie, Stupeflip avec Check Dacrou balance un rap alternatif déjanté et provocateur. Sur cette intensité, Davodka et le couteau dans la paix livrent un rap brut et introspectif. 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

Dans cette sensualité, Campbell avec Would You, Go to Bed with Me propose une pop électro suave et envoûtante. Sur cette tension, Cemented Minds et Sharp Attack, Gentle Decay livrent un rock alternatif sombre et incisif. Dans cette étrangeté, Denacus avec Derip installe une ambiance expérimentale et déroutante. Sur cette noirceur, Curse of Silence et Dimensional Rift plongent dans un métal atmosphérique intense. Dans cette intimité, Geysir avec Middira Linesin offre une pop mélancolique et introspective. 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
4: Dans cette montée, Fred Hagen avec Steinitt propose une électro immersive et émotionnelle. Sur cette rage, IT, E.T., Anita et Disgrace délivrent un noise rock abrasif et frontal. Dans cette intensité, Madame avec To The Moon envoie un rock alternatif sombre et envoûtant. 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
5: Dans cette tension, Lizzy Strata avec Artifice délivre un rock puissant et cathartique. Sur cette énergie, Jack White et You Got Me Searching proposent un rock brut et incisif. Dans cette montée, Lee Hack avec Don't Give It Up installe une électro intense et immersive. Sur cette transe, Commodrag and the Moon Odor et Voodoo Love envoient un rock psyché envoûtant. 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
4: Dans cette transe, King Gizzard et The Lizard Wizard avec Le Risque proposent un rock psyché hypnotique et déjanté. Sur ce groove, le peuple de l'herbe et Not Me livrent un électro-hip-hop lourd et percutant. 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
1: Tout de suite, manipulateur de Tissy Gall, ce musicien et compositeur californien est réputé pour son style garage rock brut et énergique. On enchaîne avec Mad Bodies et leur titre All, solo formé par Chad Ubovich, ancien membre du Tissy Gall Fuzz, nous offre ici un morceau puissant et hypnotique. On poursuit avec Mad Bodies Hymn avec ses riffs accrocheurs et ses rythmes frénétiques. Pour conclure, on écoute It's a Cold Night for Alligator de Rocky Erickson, figure emblématique du rock psychédélique.

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1: Tout de suite, Sonic Jesus avec KMA, ce groupe italien connu pour son mélange hypnotique de shoegaze et de psychédélisme. On continue avec Snakey Smith, The Sop with Camel, ce groupe emblématique de la scène psychédélique des années 1960 nous offre ici un morceau plein de groove et de subtilité. On poursuit avec Tripside et leur titre Wake, ce groupe californien influencé par le son jungly et psychédélique des années 1960.

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1: Tout de suite, Spirit Valley, ce duo australien connu pour son mélange unique de psychédélisme et de rock indépendant. On enchaîne avec Curse of the Witch de Strawberry Alarm Clock, ce groupe emblématique de la scène psychédélique des années 1960 nous offre ici un morceau plein de mystère et d'atmosphère. On poursuit avec Sugar Candy Mountain et leur titre Tyrod, ce groupe californien influencé par le son psychédélique et folk des années 1960.

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1: Liquid Sunflowers avec Surfing with the Phantom, ce groupe portugais connu pour son mélange enivrant de garage rock et de psychédélisme nous offre ici un morceau qui capture l'esprit de l'été et de l'aventure. On enchaîne avec Frustatic Sound de Radio Moscow. Ce trio américain emmené par le talentueux guitariste Parker Griggs nous offre ici un morceau explosif et énergique.

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3: On écoute Mikkel Simpson et son morceau Hidden Dulfader is Snow. Artiste danois multi-instrumentiste, Simpson est connu pour son style éclectique et sa capacité à fusionner des éléments de rock, de folk et d'électronique. On écoute Liberator également de Mikkel Simpson avec son mélange subtil de mélodies accrocheuses et d'arrangements expérimentaux. On passe à Nephew avec At Doer At Rage, ce groupe danois célèbre pour sa fusion de rock alternatif et d'électronique, nous offre ici un morceau intense et introspectif. On continue avec Vafangol, toujours de Nephew, avec ses rythmes percutants et ses paroles incisives.

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1: On écoute Under 19 des Mid of 99, ce groupe véritable icône de la scène alternative danoise. On continue avec Ungniv, toujours des Mid of 99. On poursuit avec Mackens Corridorer et leur titre Komogmark, ce groupe célèbre pour ses performances live incondescendantes. On continue avec Sword Slatter, également de Mackens Corridorer, avec ses riffs percutants et ses paroles poignantes.

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1: On écoute Egerton avec Kugeldon, ce duo dynamique connu pour sa fusion unique de hip-hop, de reggae et de rock, nous offre ici un morceau irrésistible. On continue avec Old Mine Under, des Fairclang, ce groupe célèbre pour ses expérimentations sonores et ses arrangements complexes. On continue avec Uli Jnum et leur titre Au Geste Use, ce groupe connu pour ses textes poétiques et ses mélodies envoûtantes, nous offre ici une chanson pleine d'émotion et de sensibilité. On continue avec Observation de Ravenet, ce duo emblématique de la scène rock danoise, nous offre ici un morceau sombre et envoûtant.
2: Yeah. Okay.

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1: On écoute Lars Hugg avec Nats Vermeer, artiste incontournable de la scène rock danoise. On enchaîne avec Carpac North et leur titre Vikomer Al Estetfra. Ce groupe célèbre pour ses compositions énergiques et ses performances électrisantes.

0: Elle me dit, je lui ai même demandé pardon de l'avoir insulté. On s'est embrassé, puis elle me dit, je vais te sucer, je m'excuse, hein, monsieur, je vais te sucer, t'inquiète. Parce que c'est comme ça, quand je faisais l'amour avec elle, oh, que tu me plais, hein, que j'aime bien, t'inquiète, oh, qu'elle est belle, t'inquiète. Mais vous vous rendez compte? Moi, naturellement, je disais, mais que t'as de belles cornes aussi, patati. Elle a fait l'amour avec ce garçon-là, que je peux vous citer, s'appelle Jean, donc samedi dimanche. Elle m'a dit, le lundi, c'est pas encore ça qu'il me faut. Il a 13 000 francs à payer de pension alimentaire. Il a un petit zizi comme ça. Il a un petit zizi comme ça. Pour moi jouir, j'ai dû penser à toi. Donc à moi, pour pouvoir jouir avec ce garçon. Qu'est-ce que j'en ai besoin de savoir ça, monsieur? Je n'avais pas besoin de savoir ça, moi. Hein? Bon. Je me suis laissé faire. Quand cela fut terminé, hein, je lui ai dit que je rentrais à la maison. Alors elle...
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2: Dans cette élégance, Bridget Calls Me Baby avec Too Easy propose une pop rétro romantique et envoûtante. Sur cette chaleur, Bassajam et Bandolos diffusent un groove afro-électro festif et entraînant. Dans cette tension, Bad Juice avec Mad Love envoie un rock alternatif sombre et accrocheur. Sur cette fusion, Djebaleti et Potion offrent une world music énergique et vibrante. 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
1: Dans cette énergie, Crack-Ups avec Plane Crash envoient un rock nerveux et explosif. Sur cette tension, Frustration et State of Alert délivrent un post-punk sombre et incisif. Dans cette intensité, Fontaines D.C. avec In the Modern World proposent un post-punk brut et mélancolique. Sur cette sincérité, Grenade et Believe Me offrent une pop-rock émotionnelle et directe. Dans cette vibe, Jack White avec That's How I'm Feeling livre un rock brut et accrocheur. 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

Dans cette tension, Jim avec le nouvel inquisiteur propose un rock sombre et incisif. Sur cette énergie, Lambrini Girls et Cuntology Sentin envoient un punk frontal et provocateur. Dans cette chaleur, Los Bichos avec Let Me Cook You offrent un groove instrumental festif et ensoleillé. Sur cette mélancolie, Mixtros et Frozen Hands livrent une pop alternative douce et introspective. 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
1: Eh bien, aujourd'hui, je suis en compagnie d'un jeune alençonnais de 17 ans que vous avez déjà entendu à plusieurs reprises sur nos ondes. Il a décidé de bousculer un petit peu le paysage médiatique local. Il s'appelle Yann et il est en train de lancer Zénith Télévision, une toute nouvelle web TV qui naîtra ici même à Alençon. Il travaille dur un petit peu tous les jours. Et durant cette interview, eh bien, il va nous parler un petit peu des nouveautés, un nouveau site web, une identité graphique repensée, une régie publicitaire maison, des partenariats à venir et même un système original de redistribution de revenus aux créateurs de contenu exclusif. Voilà, et bien une initiative ambitieuse et rafraîchissante qui prouve que la jeunesse d'aujourd'hui n'attend pas pour entreprendre. Et bien on en parle tout de suite avec Yann, fondateur de Zénith Télévision. Donc première question Yann, tu as tout juste 17 ans et tu lances déjà ta propre web TV, donc Zénith Télévision. Comment t'es venue cette idée ?
2: Eh bien, c'est avec toi que m'est venue cette idée parce que, en fait, j'avais un rêve depuis gosse de faire une chaîne de télévision. Et donc, quand j'ai appris que Pulse existait et que c'était une association, j'ai fondé Zénith en tant qu'association. Et donc, à partir de là, tout s'est accéléré. Je veux dire. Donc ouais.
1: Ouais, alors c'est pas prévu dans ma liste des questions, mais j'ai quand même envie de te la poser cette question.
2: Ouais.
1: Toute l'instabilité politique actuelle et les coupes budgétaires qu'on entend, qu'on voit venir un peu partout, et notamment dans le milieu associatif, est-ce que c'est quelque chose qui te fait peur ou est-ce que t'as déjà un modèle économique sur lequel t'as anticipé un petit peu ce facteur-là ?
2: Bah si, ça me fait un peu peur quand même, parce que bon, il y a des trucs qui sont réduits, il y a une instabilité qui est phénoménale, mais si je m'arrête là, quoi, rien n'est fait. On peut très bien vivre une instabilité politique et quand même survivre.
1: Ouais, t'as pas un mode de fonctionnement qui est basé exclusivement, ou en tout cas en grosse proportion, sur de la subvention. T'as d'autres sources de revenus
2: qui... d'autres sources de revenus, on espère, qui sont en train d'être pensées, d'être façonnées. Donc, à voir si ça marche vraiment, mais on est...
1: Ça ne te décourage pas, en tout cas.
2: Ça ne me décourage pas du tout.
1: Alors, pourquoi avoir choisi le nom Zénith Télévision ? Qu'est-ce que ça représente pour toi ?
2: Eh bien, pour moi, étant donné que je suis habitué aux salles Zénith, également l'expression Zénith, j'ai voulu être un peu le zénith de la culture, en fait. J'ai voulu, avec cette chaîne, être un peu le zénith de la télévision pour les jeunes, sachant que aujourd'hui les chaînes de télévision ne mentaient pas, c'est pas pour les jeunes du tout, même si elles essaient de faire croire que c'est pour les jeunes, c'est des gens de 40 ans qui sont en costard, qui sont en train de réfléchir à comment plaire aux jeunes. Donc moi, étant donné que je suis vraiment jeune, j'ai 17 ans, je mens pas. j'ai vraiment voulu monter cette chaîne de télé pour prouver qu'on pouvait faire une chaîne de télévision pour les jeunes sans forcément rentrer dans les clichés des jeunes.
1: T'as l'impression que beaucoup de chaînes de télévision, en fait, essayent de faire des programmes à destination des jeunes sans réellement les comprendre, en fait.
2: Exactement, exactement. Je citerai pas d'exemple, mais j'en connais beaucoup qui essaient de plaire aux jeunes sans succès.
1: Alors donc t'es très jeune, comment t'as appris à gérer toutes ces choses, genre la technique, la communication, l'organisation d'un tel projet, c'est quand même quelque chose qui est énorme.
2: Et je dirais qu'il y a 30% en autodidacte et 50% avec mon expérience chez Pulse, étant donné que je suis également bénévole.
1: Alors on t'a donné un petit coup de main sur quelques petites choses, mais en fait je pense que c'est réellement pas le plus gros du projet. Moi, ce qui me fascine le plus, c'est de voir taper des lignes de code toute la journée, voir ton site internet qui est juste splendide, magnifique, que t'as réalisé comme ça. Ça, c'est des choses pour lesquelles on n'est pas du tout intervenu, on n'a aucune compétence. Enfin, moi, à titre perso, j'ai strictement aucune compétence en la matière. C'est quand même assez dense, les savoirs qu'il faut connaître pour réussir à gérer une web TV. Je te vois faire des essais, hein, régulièrement, tu le mets sur la télé à côté. Je regarde, c'est extrêmement carré, pro, enfin, c'est ultra technique. Comment, enfin, c'est un travail de longue haleine. Tu es mis très jeune à apprendre toutes ces choses-là, à coder des sites internet, à faire du streaming vidéo, etc.
2: Eh bien, ouais, j'ai appris un peu en autodidacte, un par un. J'ai commencé à mon plus jeune âge. Après, pour la diffusion, c'est pas beaucoup en interne. En fait, on utilise un logiciel qui a été fait par un de nos amis à Disney, qui est extrêmement performant. Donc on utilise ça pour faire des diffusions. Mais pour le site web, c'est vraiment fait en interne. J'ai appris ça un peu avec Hugo, notre secrétaire, qui est également très très actif dans l'association, que je remercie beaucoup d'ailleurs, qui m'a aidé à faire beaucoup de choses dans cette association. Et donc lui aussi est développeur professionnel. Il est normalement en alternance aujourd'hui. Voilà, c'est aussi un peu grâce à lui qu'on peut se permettre de faire des choses comme ça.
0: À l'instant, c'était un extrait de l'interview de Yann, jeune fondateur de Zénith Télévision. Vous pouvez retrouver cette interview en son intégralité et en podcast sur notre site web en date du 15 octobre 2025.
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9: Tout de suite, John Moos nous plonge dans les profondeurs de l'âme avec son nouveau titre, Losing Your Mind, explorant la perte et la lutte intérieure à travers des sonorités synth-pop et expérimentales. Les paroles répétitives évoquent une descente implacable vers la folie. Enchaînons avec It Girls avec Canine, un titre post-punk sarcastique influencé par la cold wave et le krautrock, où il est question de se plier en quatre. On poursuit Nasty Joe avec Strange Place, un titre sombre et puissant du groupe de post-punk bordelais dont le clip a été réalisé par Robin Rassner. Poursuivons CDSM avec Shockable Rhythm. Continuons, Shame nous revient avec Quiet Life, un morceau issu de leur nouvel album Cutthroat, sorti le 5 septembre 2025. Dans ce titre, le chanteur Charlie Steen explore les difficultés d'une relation toxique avec des paroles poignantes comme « Spend too much time on my knees ». 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
2: Tout de suite, Jean-Christophe avec les facéties des miroirs, un titre aux allures de duel intérieur qui annonce son nouvel album « Que sombrent les hommes ». Les paroles explorent ce face-à-face troublant, un écho moderne au portrait de Dorian Gray. Enchaînons avec Blind Ye avec Where Have All the People Gone, un morceau sorti en 2025 par ce groupe de rock psychédélique autrefois basé à Bristol. Leur composition se distingue par des mélodies entêtantes et des riffs de guitare tourbillonnants. On poursuit DHI Virk avec Scandale, c'est ça que tu veux. Ce titre est disponible sur YouTube et en single sur Apple Music. DHI Drake est un groupe de rock indé basé à Pantin. Poursuivons, Miles Kane nous offre une reprise explosive de Slow Death, un morceau des Flamingo Groovies inclus dans son nouvel album Sunlight in the Shadows. Ce titre psych-rock dépeint les supplications d'un toxicomane à son médecin, un thème fort qui résonne. 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
1: Tout de suite, Dafo avec Abby, un morceau rock indépendant de cette jeune artiste basée à Los Angeles qui explore ses luttes contre le TOC à travers des paroles poignantes. Enchaînons avec Camilla Sparks avec Stormseeker, un morceau darkwave hypnotique qui, comme l'indiquent ses paroles poignantes, explore les thèmes de la douleur et de la peur. On poursuit Boko Youth avec Ignored, un artiste camerounais qui mélange afrobeat et hip-hop dans un style unique. Ses titres rencontrent un succès grandissant sur les plateformes de streaming. Poursuivant, Thrice revient en force avec Gnash, un titre puissant aux accents sludge metal qui explore des thèmes sombres comme la peur et les regrets. Ce morceau percutant annonce leur prochain album Horizons/West, prévu pour le 3 octobre 2025. Continuons, TTSFU nous plonge dans son univers lo-fi avec Cat Piece Junkie, un morceau de son EP Blown qui explore une période difficile de sa vie. Ses paroles crues et son énergie adolescente ne laissent personne indifférent. 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
5: Tout de suite, Cousins Like Shit avec To Do List, un morceau où le duo autrichien, connu pour son style avant-trash, explore la pression et les attentes de la société. Comme le suggèrent les paroles, « My to-do list tries to suffocate me in my sleep ». Enchaînons avec Cassimi avec Soudé battant. Alex Cassimi, ex-leader de The Rebels of Tijuana, nous offre une pop 60s française, un mélange de rhythm and blues psychédélique et de rock'n'roll garage. On poursuit « Self-appointed prophets » avec Older Wiser, un morceau introspectif influencé par la tradition de la chanson française, explorant les thèmes de la sagesse et du temps qui passe. Poursuivons, Orua avec Mexico Suite, un nouveau titre du groupe brésilien sorti en 2025. Ce morceau est une immersion sombre dans le prog psych free jazz. 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

0: À seulement 17 ans, Yann se lance dans un projet audacieux, la création de Zénith Télévision, une web TV alençonnaise portée par une quarantaine de bénévoles passionnés. Dans cet extrait d'interview, il revient sur la naissance du projet, les nouveaux partenariats et les premières diffusions à venir.
1: Alors, qu'est-ce qui te motive le plus dans cette aventure? C'est quoi? C'est l'aspect création, la technique, le partage avec le public? C'est quoi?
2: C'est un peu ce sens, un peu, ouais, création, permettre aux gens de créer librement, permettre aux gens aussi de regarder une télé qui est différente des autres chaînes. Mais c'est aussi un peu cet aspect communauté que j'apprécie beaucoup. Par exemple, avec, je cite avec un exemple, No Life et Game One, qui va bientôt fermer d'ailleurs. On salue tous les salariés de la chaîne. Donc ils ont réussi à instaurer cette communauté autour d'eux qui fait que les chaînes, même si pour une d'entre elles est fermée depuis plus de 5 ans, vit toujours grâce à sa communauté. Et c'est ça que je veux essayer de reproduire avec Zénith, cet esprit un peu de communauté. Parce que si la chaîne est regardée, mais regardée en fond, ça me plaît pas forcément. Je veux instaurer un peu ce sens de communauté qu'on ne fait pas avec les autres chaînes qui cherchent à faire juste de l'oseille. Nous, c'est pour ça qu'on a choisi le statut associatif. C'est pas vraiment pour faire de l'oseille l'objectif principal.
1: C'est que ça fonctionne, quoi.
2: Ouais. Mmh. Le principal, c'est que ça fonctionne, c'est que ça plaise aux gens. Parce que sinon, si ça plaît pas aux gens, on ferme, quoi. Mais
1: t'espères quand même à un moment faire rentrer suffisamment d'oseille pour pouvoir en vivre.
2: Bah oui.
1: Étant donné le temps que tu consacres à ta chaîne.
2: Oui.
1: Je te vois souvent arriver avec des cernes sous les yeux. Hein. Tu dors pas beaucoup, mon pauvre. Je le sais bien. Donc, tu viens de présenter la nouvelle identité graphique de Zénith Télévision. Un logo que je trouve vraiment juste magnifique. C'est incroyable. Tu es ultra créatif.
2: Merci.
1: Qu'est-ce qu'elle symbolise et comment as-tu travaillé là-dessus?
2: Eh bien, on a beaucoup utilisé la géométrie, justement, pour faire cet aspect un peu jeune, un peu cutting edge de la chaîne. C'est-à-dire, elle est très très nouvelle dans ses technologies, aussi bien dans ses technologies que son contenu. Donc on a voulu illustrer un peu ça et ça fait un peu jeune également. Donc on a utilisé trois couleurs primaires, donc le blanc, le noir et le rouge. Donc c'est des couleurs qui tapent assez à l'œil, qui font qui
1: je vont... confirme
2: et qui sont qui peuvent passer globalement partout. Le logo peut changer en fonction des événements. Je sais que pour le sport, elle va devenir vert. Pour le 31 octobre, elle deviendra orange.
1: Ouais, j'ai vu quelques petites esquisses déjà de tout ça. ça de la gueule.
2: Mais du coup, ouais, on a avec cette identité graphique, avec la précédente identité graphique, en fait, ça nous plaisait pas parce que c'était trop simple. On tournait vachement en rond. Au bout d'un moment, en fait, passer trois semaines sur cette identité graphique, ça ne plaisait pas. C'était en fait, on sentait rien. Alors qu'avec cette identité graphique, ça fait 2-3 semaines qu'on la met au point, qu'on la teste tous les jours. Ça nous fatigue toujours pas. On trouve toujours des moyens de faire marcher cette identité tout en original. Donc c'est une des choses que je voulais faire et une des choses que je pense, selon moi, j'ai réussi à faire.
1: Alors, quelle sera la ligne éditoriale de la chaîne? Tu veux proposer quoi concrètement aux spectateurs?
2: Eh bien, des contenus qui sont originaux, qu'on ne voit pas partout. Des contenus également qui sont...
1: C'est une très bonne base.
2: qui sont indépendants. Indépendants qui ne cherchent pas à faire de l'oseille, juste à faire rire les gens, faire réfléchir. Donc on est vachement sur la ligne éditoriale qu'on avait justement il y a 2 mois. Mais du coup, on a construit au-dessus de cette ligne éditoriale et on veut faire un contenu un peu premium, même avec nos moyens actuels. Donc on veut faire un contenu qui plaît à tout le monde, qui n'est pas fait pour l'argent, qui n'est pas jetable, on va dire.
1: Alors, concernant tes nouveaux projets et toutes les innovations que tu as dans la tête et que tu es en train de mettre en place petit à petit, en intro, je parlais rapidement de la création d'une régie publicitaire pour Zénith. Est-ce que tu peux nous expliquer comment ça fonctionne?
2: Alors, la régie publicitaire, pour la régie publicitaire, on fera quelques petit test de diffusion du 1er février au 1er septembre. Et à partir de ces chiffres-là, en fait, on a, on fera un calcul modèle à peu près de l'audience qu'on a, et en fonction de cette audience, chaque année ou chaque trimestre, on va modifier les prix pour qu'ils soient plus adaptés à l'audience qu'on a. Mais ça sera géré bien évidemment pas par moi, parce que je peux pas tout faire, mais ça va être géré par quelqu'un proche de la chaîne. Donc voilà.
0: À l'instant, c'était un extrait de l'interview de Yann, jeune fondateur de Zénith Télévision. Vous pouvez retrouver cette interview en son intégralité et en podcast sur notre site web en date du 15 octobre 2025.

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2: Tout de suite, Médicis avec Mirrors, leur deuxième titre sorti en début d'année. Ce morceau explore le thème de la réflexion et de l'image de soi. Enchaînons avec Guerillatos avec Panglossian Mannequin, un morceau de dance punk expérimental qui explore la positivité toxique. Le titre oscille entre valse et riffs de guitare acérés. On poursuit Wax Joe avec Spicy Little Fruits, un morceau qui mélange punk, new wave et surf rock avec des textes abordant l'addiction et la libération sexuelle. Poursuivons Nicamus avec Progress, un hymne indie rock du groupe originel de Portland qui invite à rejeter la complaisance. Ce morceau se distingue par ses guitares complexes et une batterie entraînante. Continuons, This Will Destroy Your Ears avec This Is Why, un titre qui explore l'évolution de la perception de son partenaire, issu de leur prochain album Funland. Formé en 2018, ce trio français est connu pour son approche DIY de la musique, puisant dans des sonorités noisy et post-punk. 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
1: Tout de suite, Avaluna avec Frame of Us, un morceau indie rock expérimental issu de leur album Ice Lovell. Le groupe new-yorkais est reconnu pour ses compositions innovantes mêlant punk et soul. Enchaînons avec Sten High Patrol avec Rapture of the Deep, un titre de leur album Underground Oasis sorti le 10 octobre 2025, dont les paroles évoquent une plongée dans les profondeurs marines. On poursuit Sad Charlie avec Bloodstained, un titre qui mélange hip-hop, punk et électro-expérimental, explorant les thèmes de l'amour et de la découverte de soi. Poursuivons Sunwater avec Rock Mountain, ce titre sorti en 2025 fait partie d'un EP de 5 chansons. 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
5: Tout de suite, Dream Nails avec Organoid, un morceau punk explosif et paranoïaque. Ce titre aborde l'anxiété technologique et la lutte pour rester humain à l'ère numérique. Enchaînons avec Louis Laflemme avec Nouveau Jour, un morceau indie pop tiré de son album Rouge Artériel, où il aborde avec espoir les thèmes de la jeunesse actuelle. Hey, voici la radio host présentation de Wet Leg CPR. On poursuit Wet Leg avec CPR, un titre où le groupe britannique explore les sensations fortes d'un amour naissant en le comparant à une urgence médicale. Les paroles oscillent entre peur et excitation avec cette question lancinante « Is it love or suicide ?» Poursuivons The Infamous avec Stab Stab Bang Bang. Ce nouveau titre du groupe texan est un mélange détonnant de rock sudiste, de synthé industriel et d'humour grinçant. Les paroles évoquent une sorcière et une foule nocturne. Hey, voici ma proposition. Continuons, Say Shishi avec Shop Boy, un morceau de leur album Cut and Rewind de 2025. Le groupe new-yorkais s'inspire du son disco des années 70. 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

0: 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Dans cet extrait d'interview, il revient sur la naissance du projet, les nouveaux partenariats et les premières diffusions à venir.
1: Alors, il y a aussi un programme partenaire qui prévoit de... Alors ça, je trouve que c'est génial. Qui prévoit de redistribuer une partie des revenus publicitaires à ceux qui produisent des émissions exclusives pour Zénith. Comment ça se concrétise exactement, en fait ?
2: Eh bien, c'est tout récent. On a réfléchi ça avec Hugo il y a récemment. Pour être rémunéré avec Zénith, en fait, il faut déjà, sur notre Discord, soumettre un pilote. Donc, il faut soumettre un pilote déjà fait, de préférence. Et en fonction de ça, il y aura un comité qui décidera de